0: Les deux heures.
1: Bonne nuit à toutes et à tous, Fabien Magri pour ces informations. La France rejoint le dernier carré de la Coupe du Monde de football. Les Bleus se sont imposés 2-0 face au Maroc au terme d'un quart de finale largement maîtrisé. Kylian Mbappé a loupé un pénalty, mais les hommes de Didier Deschamps ont fini par faire la différence en seconde mi-temps. Ils retrouveront le vainqueur du quart de finale entre l'Espagne et la Belgique ce vendredi. Coup dur sur le Tour de France, le Norvégien Thorsten Train est contraint à l'abandon avant la 7e étape. Porteur du maillot jaune pendant 2 jours, il souffre d'une commotion cérébrale et de plusieurs fractures des côtes après sa lourde chute dans la descente du Tourmalet. L'étape du jour a été brillamment remportée par le Slovène Tadej Pogačar. En tennis, ce sera un duel tchèque à Wimbledon en finale du tableau féminin entre Linda Noskova et sa compatriote Karolina Muchova. Chaleur, vent et très peu d'humidité, les conditions météo sont propices au départ de feu chez nous. Les provinces de Luxembourg, de Liège, de Namur ou encore le Brabant wallon annoncent des mesures. Durant une dizaine de jours, tout feu en plein air sera interdit dans les forêts, les champs et les prairies. Pas de feu de camp non plus pour les mouvements de jeunesse. Le trafic maritime fortement ralenti dans le détroit d'Ormuz. Après de nouvelles frappes entre l'Iran et les États-Unis, les navires se font plus rares. Sans véritable accord entre Téhéran et Washington, les tensions vont encore faire grimper les prix de l'énergie. Chez nous d'ailleurs, essence et diesel seront nettement plus chers à la pompe dès ce vendredi. Icône de la pop des années 80, la chanteuse galloise Bonnie Tyler s'est éteinte à l'âge de 75 ans au Portugal. Elle y était soignée depuis plusieurs semaines après une opération intestinale. Et puis en Floride, l'aéroport international de Palm Beach porte désormais le nom de Donald Trump, un changement imposé par le gouverneur Ron DeSantis. Mais la décision divise déjà, certains saluent cet hommage, d'autres dénoncent un symbole très politique. Merci de votre fidélité. Je vous souhaite une très belle nuit.
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0: Il est 3h.
1: Bonne nuit à toutes et à tous. Fabien Magri pour ces informations. La France rejoint le dernier carré de la Coupe du Monde de football. Les Bleus se sont imposés 2-0 face au Maroc au terme d'un quart de finale largement maîtrisé. Kylian Mbappé a loupé un pénalty, mais les hommes de Didier Deschamps ont fini par faire la différence en seconde mi-temps. Ils retrouveront le vainqueur du quart de finale entre l'Espagne et la Belgique ce vendredi. Coup dur sur le Tour de France, le Norvégien Thorsten Train est contraint à l'abandon avant la 7e étape. Porteur du maillot jaune pendant 2 jours, il souffre d'une commotion cérébrale et de plusieurs fractures des côtes après sa lourde chute dans la descente du Tourmalet. L'étape du jour a été brillamment remportée par le Slovène Tadej Pogačar. En tennis, ce sera un duel tchèque à Wimbledon en finale du tableau féminin entre Linda Noskova et sa compatriote Karolina Muchova. Chaleur, vent et très peu d'humidité, les conditions météo sont propices au départ de feu chez nous. Les provinces de Luxembourg, de Liège, de Namur ou encore le Brabant wallon annoncent des mesures. Durant une dizaine de jours, tout feu en plein air sera interdit dans les forêts, les champs et les prairies. Pas de feu de camp non plus pour les mouvements de jeunesse. Le trafic maritime fortement ralenti dans le détroit d'Ormuz. Après de nouvelles frappes entre l'Iran et les États-Unis, les navires se font plus rares. Sans véritable accord entre Téhéran et Washington, les tensions vont encore faire grimper les prix de l'énergie. Chez nous d'ailleurs, essence et diesel seront nettement plus chers à la pompe dès ce vendredi. Icône de la pop des années 80, la chanteuse galloise Bonnie Tyler s'est éteinte à l'âge de 75 ans au Portugal. Elle y était soignée depuis plusieurs semaines après une opération intestinale. Et puis en Floride, l'aéroport international de Palm Beach porte désormais le nom de Donald Trump, un changement imposé par le gouverneur Ron DeSantis. Mais la décision divise déjà, certains saluent cet hommage, d'autres dénoncent un symbole très politique. Merci de votre fidélité. Je vous souhaite une très belle nuit.
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0: Il est 4 heures.
1: Bonne nuit à toutes et à tous. Fabien Magri pour ces informations. La France rejoint le dernier carré de la Coupe du Monde de football. Les Bleus se sont imposés 2-0 face au Maroc au terme d'un quart de finale largement maîtrisé. Kylian Mbappé a loupé un pénalty, mais les hommes de Didier Deschamps ont fini par faire la différence en seconde mi-temps. Ils retrouveront le vainqueur du quart de finale entre l'Espagne et la Belgique ce vendredi. Coup dur sur le Tour de France, le Norvégien Thorsten Train est contraint à l'abandon avant la 7e étape. Porteur du maillot jaune pendant 2 jours, il souffre d'une commotion cérébrale et de plusieurs fractures des côtes après sa lourde chute dans la descente du Tourmalet. L'étape du jour a été brillamment remportée par le Slovène Tadej Pogačar. En tennis, ce sera un duel tchèque à Wimbledon en finale du tableau féminin entre Linda Noskova et sa compatriote Karolina Muchova. Chaleur, vent et très peu d'humidité, les conditions météo sont propices au départ de feu chez nous. Les provinces de Luxembourg, de Liège, de Namur ou encore le Brabant wallon annoncent des mesures. Durant une dizaine de jours, tout feu en plein air sera interdit dans les forêts, les champs et les prairies. Pas de feu de camp non plus pour les mouvements de jeunesse. Le trafic maritime fortement ralenti dans le détroit d'Ormuz. Après de nouvelles frappes entre l'Iran et les États-Unis, les navires se font plus rares. Sans véritable accord entre Téhéran et Washington, les tensions vont encore faire grimper les prix de l'énergie. Chez nous d'ailleurs, essence et diesel seront nettement plus chers à la pompe dès ce vendredi. Icône de la pop des années 80, la chanteuse galloise Bonnie Tyler s'est éteinte à l'âge de 75 ans au Portugal. Elle y était soignée depuis plusieurs semaines après une opération intestinale. Et puis en Floride, l'aéroport international de Palm Beach porte désormais le nom de Donald Trump, un changement imposé par le gouverneur Ron DeSantis. Mais la décision divise déjà, certains saluent cet hommage, d'autres dénoncent un symbole très politique. Merci de votre fidélité. Je vous souhaite une très belle nuit.
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0: Il est 5h.
1: Bonne nuit à toutes et à tous. Fabien Magri pour ces informations. La France rejoint le dernier carré de la Coupe du Monde de football. Les Bleus se sont imposés 2-0 face au Maroc au terme d'un quart de finale largement maîtrisé. Kylian Mbappé a loupé un pénalty, mais les hommes de Didier Deschamps ont fini par faire la différence en seconde mi-temps. Ils retrouveront le vainqueur du quart de finale entre l'Espagne et la Belgique ce vendredi. Coup dur sur le Tour de France, le Norvégien Thorsten Train est contraint à l'abandon avant la 7e étape. Porteur du maillot jaune pendant 2 jours, il souffre d'une commotion cérébrale et de plusieurs fractures des côtes après sa lourde chute dans la descente du Tourmalet. L'étape du jour a été brillamment remportée par le Slovène Tadej Pogačar. En tennis, ce sera un duel tchèque à Wimbledon en finale du tableau féminin entre Linda Noskova et sa compatriote Karolina Muchova. Chaleur, vent et très peu d'humidité, les conditions météo sont propices au départ de feu chez nous. Les provinces de Luxembourg, de Liège, de Namur ou encore le Brabant wallon annoncent des mesures. Durant une dizaine de jours, tout feu en plein air sera interdit dans les forêts, les champs et les prairies. Pas de feu de camp non plus pour les mouvements de jeunesse. Le trafic maritime fortement ralenti dans le détroit d'Ormuz. Après de nouvelles frappes entre l'Iran et les États-Unis, les navires se font plus rares. Sans véritable accord entre Téhéran et Washington, les tensions vont encore faire grimper les prix de l'énergie. Chez nous d'ailleurs, essence et diesel seront nettement plus chers à la pompe dès ce vendredi. Icône de la pop des années 80, la chanteuse galloise Bonnie Tyler s'est éteinte à l'âge de 75 ans au Portugal. Elle y était soignée depuis plusieurs semaines après une opération intestinale. Et puis en Floride, l'aéroport international de Palm Beach porte désormais le nom de Donald Trump, un changement imposé par le gouverneur Ron DeSantis. Mais la décision divise déjà, certains saluent cet hommage, d'autres dénoncent un symbole très politique. Merci de votre fidélité. Je vous souhaite une très belle nuit.
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1: Ce matin, le ciel est déjà bien dégagé avec seulement quelques voiles nuageux d'altitude sans conséquence sur le littoral et l'extrême ouest. Le soleil s'imposera largement avec des températures qui atteindront déjà 24 à 25 degrés avant midi. Cet après-midi, le temps restera ensoleillé avec quelques voiles nuageux d'altitude et un vent faible qui sera un peu plus modéré au littoral. Les températures vont continuer de grimper avec 26 degrés attendus cet après-midi au littoral, 27 à 29 sur les hauteurs de l'Ardenne, une moyenne de 30 à 31 dans le centre du pays et jusqu'à 33 degrés possibles sur l'extrême sud. Bon vendredi matin, nous sommes le 10 juillet, vous écoutez Classique 21, il est 6h.
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1: Mon bon Jean-Marc Stril, bonjour.
2: Mon bon Raphaël, quel plaisir.
1: Ça va bien Jean-Marc?
2: Ça va.
1: Merveilleux. Et sur les routes, est-ce que c'est vert?
2: C'est vert aussi. Donc, l'occasion de vous donner un petit conseil, si je peux me permettre. Si par exemple, vous devez vous déplacer d'une manière importante aujourd'hui, choisissez l'heure de 21h. Parce qu'il n'y aura personne sur les routes.
1: Ah, d'accord. Donc, on part en vacances à 21h, si on part
2: non,
1: en vacances.
2: Non, c'est à cause du match des Diables.
1: Ah,
2: bien sûr,
1: oui.
2: Voilà.
1: Ah, ben oui, oui,
2: voilà,
1: oui, évidemment.
2: C'est ça. Comme j'ai rien à dire, je vais raconter une
1: non,
2: bêtise.
1: Non, mais c'est très bien.
2: Voilà,
1: c'est pas une bêtise. Vous faites l'audio description.
2: On le fait aujourd'hui.
1: D'accord.
2: Effectivement, ce sera ce soir. Avec Sylvio et Romain, en fin de compte. Donc,
1: ah bah voilà, vrai, comme ça, on les salue.
2: On est toute une équipe.
1: Magnifique.
2: Voilà.
1: Merci Jean-Marc. On se retrouve dans 10 minutes.
2: Ouais.
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1: Et là, on retrouve Estelle Falzone pour l'info. Bonjour.
3: 12 morts après un incendie d'une gravité inédite en Andalousie. Les autorités espagnoles parlent d'une catastrophe sans précédent. Les Marocains y ont cru, mais la France était juste trop forte. Hier, les Bleus ont encore une fois éliminé le Maroc en quart de finale de la Coupe du Monde. Bonjour à toutes et tous. L'Andalousie en proie aux flammes. L'incendie le plus dévastateur de la région est en cours selon les autorités espagnoles. Le feu a tué 12 personnes dans la province d'Almeria. Myriam Ball, la nuit a été très longue pour les habitants des villages concernés.
4: Oui, cette nuit, environ 1000 personnes ont dû être évacuées de toute urgence du village de Los Galardos et des environs, dont 400 campeurs. Mais 12 personnes donc n'ont pas pu se mettre à l'abri du feu et sont mortes, certaines piégées dans leur voiture. Les pompiers essaient de maîtriser ce feu très actif, mais il s'agit d'une zone boisée et très sèche, une végétation propice aux incendies. Plus tôt dans la journée, plusieurs personnes avaient contacté les pompiers après avoir vu un câble électrique tomber. Ce câble semble avoir démarré ce feu. Le maire de Los Gallardos parle d'un incendie d'une gravité jamais vue dans sa région d'Andalousie. Le premier ministre espagnol, lui, parle ce matin d'immense tristesse. Ces 12 décès, c'est plus que toute l'année dernière en Espagne. Alors que 2025 avait déjà été une année d'incendie, 393 000 hectares du territoire avaient été touchés par le feu l'année dernière en Espagne.
3: Et en France aussi, la canicule fait des dégâts, elle tire en longueur, ce qui attise les risques d'incendie donc liés à la sécheresse. En Savoie, plus de 5000 personnes sont bloquées dans des villages de montagne, conséquence d'un incendie qui a endommagé les routes. Un sapeur-pompier de 22 ans avait d'ailleurs perdu la vie jeudi. Le feu qui est stable depuis jeudi soir, mais les travaux pour sécuriser la route pourraient durer plusieurs jours. Il faudra bientôt payer une vignette pour circuler sur nos routes en Belgique, aussi bien pour les conducteurs belges qu'étrangers. Un accord de principe a été validé par les trois gouvernements régionaux. Cette vignette coûtera 125 € ou 90 € pour les propriétaires de véhicules électriques. Une disposition qui devrait entrer en vigueur en 2027. Et puis les principaux ministres du gouvernement se voient aujourd'hui des gros dossiers sur la table, notamment la reconnaissance de l'État de Palestine. Après que le Hamas ait annoncé avoir dissous ses instances dirigeantes dans la bande de Gaza, une des conditions du gouvernement fédéral pour reconnaître la Palestine. Et Bart De Wever et ses ministres se pencheront aussi sur le budget. Près de 8 milliards d'économies à faire pour garder le déficit budgétaire du pays sous contrôle. Le défi est colossal et aucun de ces deux gros dossiers ne devrait aboutir aujourd'hui. Les Marocains n'auront pas obtenu leur revanche sur les Français. Hier, le premier quart de finale de la Coupe du Monde s'est terminé sur une victoire des Bleus, 2-0. Comme il y a 4 ans, le Maroc est donc éliminé par la France. Dans les rues de Bruxelles, la soirée avait commencé dans la bonne humeur. Avant de se terminer dans la déception pour les Marocains de Belgique, Jérôme Durand a passé la soirée dans les rues et les cafés de Molenbeek.
5: Molenbeek en ébullition. 1h30 avant le match, chacun y va de son coup de klaxon. Et la rencontre est déjà de toutes les conversations.
6: La France, c'est une bonne équipe, hein. C'est pas une équipe facile. Moi, je me dis, cette fois, c'est pour le Maroc. C'est une vengeance, en fait.
5: Début du match, ambiance surchauffée dans ce café bondé.
6: 2-1 pour Maroc. On va gagner, ouais, on va gagner. Je suis sûr, on va gagner.
5: La France domine cette première mi-temps avec comme point d'orgue un pénalty de Kylian Mbappé arrêté par le gardien marocain. Un raté fêté comme un but.
7: T'as eu peur sur le pénalty ?
8: Ah, j'ai vraiment eu peur. Hein. Je tremblais, mais j'avais tremblé, ça allait pas. Quand il l'a arrêté, vraiment, c'était l'extase.
5: En deuxième mi-temps, les supporters marocains n'auront plus l'occasion de vibrer. La France marque par deux fois et douche les espoirs maghrébins.
9: Je suis content quand même du parcours, mais après, aujourd'hui, j'aurais voulu voir un meilleur football. Ils n'ont pas joué le football qu'on a joué avec les autres équipes auparavant.
10: On a représenté le Maroc correctement, on a sorti des gros noms. Match nul contre le Brésil, victoire contre le Canada, contre les Pays-Bas.
11: Voilà, on peut être fier de notre équipe. Et on attend dans 4 ans.
7: Et maintenant ?
10: On va supporter la Belgique, hein, Oussalem, y'a que ça. Y'a que ça à faire maintenant, c'est la Belgique.
11: On va taper l'Espagne, ouais !
3: Un reportage de Jérôme Durand avec Eric Ouattu. Donc en demi-finale, la France affrontera le vainqueur de la rencontre de ce soir, soit l'Espagne, soit la Belgique, et ce sera comble du hasard le 14 juillet. Mais avant de penser à la demi-finale, les Diables s'attaquent à un grand morceau donc ce soir. Hein. L'Espagne, championne d'Europe en titre, l'Espagne moins impressionnante qu'il y a quelques années, mais qui n'a toujours encaissé aucun but depuis le début du tournoi. Les attaquants belges vont donc devoir se surpasser et l'honneur reviendra peut-être à Romelu Lukaku. On l'écoute.
12: Le plus important, c'est d'aller sur le terrain, essayer de se montrer, faire tout pour gagner ce match. Ça va être compliqué, mais voilà, on est là et voilà, on va tout donner.
13: Avec ce rôle de super sub, sur les trois derniers matchs, vous avez à chaque fois marqué en sortant du banc. C'est une première dans l'histoire de la Coupe du Monde.
12: Ouais. Mais voilà, moi je préfère gagner les matchs, donc c'est ça le plus important.
3: Interview de Vincent Langendries, Espagne-Belgique. C'est le quart de finale de la Coupe du Monde ce soir à 21h. Et évidemment, c'est à suivre sur tous les médias de la RTBF. Et puis, l'autre événement sportif en ce moment, c'est le Tour de France. C'était la 6e étape hier et il se pourrait bien que cette grande boucle soit déjà pliée. Tadej Pogacar a frappé très fort dès la première journée de haute montagne dans les Pyrénées. Il a remporté l'étape très loin devant les autres qu'il a lâché dans le Tourmalet. Il porte à nouveau le maillot jaune et il a relégué son éternel rival Jonas Vingegaard à 2 minutes 42. Remco Evenepoel est quatrième à 3 minutes 30. L'étape du jour, elle semble réservée aux sprinteurs. Elle partira d'Ajetmo et elle arrivera à Bordeaux. Voilà pour les infos et belle journée.
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1: Merci Estelle et on démarre avec Lenny Kravitz.
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0: Mama Said, c'était Lenny Kravitz.
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0: Bon vendredi matin, nous sommes le 10 juillet. C'est peut-être votre dernier jour de travail avant les vacances. Kylian, bonjour.
2: Bonjour Raphaël, bonjour tout le monde.
0: Il est 6h11 et comment ça va ce matin?
2: Mais ça va très bien, et vous-même?
0: Mais je vais bien, j'ai dû venir vous ouvrir la porte parce que vous avez perdu votre badge.
2: Oui, il est quelque part.
0: Voilà, mais...
2: dans l'immensité de ce monde, seul.
0: On devrait avoir un système de géolocalisation pour ces badges.
2: Oui, ça serait pas bête.
0: Parce que le matin, ça peut être une source de stress. Hein.
2: Oui.
0: J'avoue que... maintenant, j'ai pris le pli de tout préparer sur la table avant de partir.
2: Et c'est mieux.
0: Tout ce qu'on prépare la veille, ce sont des précieuses secondes parce que les secondes perdues le matin sont beaucoup plus stressantes
2: que
0: celles.
2: Chaque seconde compte.
0: À fond la caisse, mais ça permet de rester une seconde ou deux dans son lit. Et à 4h du matin, ça fait toute la différence.
2: Hein. Et oui, c'est la première fois que je le perds en 6 ans.
0: Oui,
2: 5 ans.
0: Écoutez, mais il n'est peut-être pas perdu.
2: Non, il va réapparaître.
0: Il va peut-être réapparaître
2: comme ça.
0: Un moment, oui. Au moment où vous aurez fait votre duplicata, il ressortira. À ce moment-là, généralement, c'est là que ça se passe.
2: Toujours.
0: Jean-Marc, bonjour.
3: Bonjour, bonjour.
0: Vous êtes un adepte de la perte, des clés, ah ouais, des badges, des trucs.
3: Il faut trouver un truc pour les clés, les badges et les chaussettes aussi.
0: Oui.
3: Trouver un truc dans le genre.
0: Mais c'est vrai que les chaussettes, on vend des pinces ou des petits trucs spéciaux pour mettre les chaussettes par paire.
3: Oui, c'est impossible à gérer, ça. Ça, c'est dans les films. Hein.
0: Non, mais ça se vend vraiment. Hein,
3: oui,
0: comme
3: mais
0: ça, vous
3: franchement, vous arrivez à gérer vos chaussettes ou...
0: Non.
3: Je suis sûr que les personnes qui nous écoutent elles, ne savent pas gérer leurs chaussettes. C'est un truc ingérable. Alors, moi, j'ai un truc.
0: C'est quoi?
3: Ben, j'achète toutes les mêmes.
0: C'est pas bête. Ou bien les acheter pré-dépareillées. Parce qu'il y a des chaussettes, j'en avais acheté toute une série comme ça, des chaussettes qui ne sont pas les mêmes.
2: Ah oui.
0: Pour le gauche et droit. Vous avez toujours un rappel d'un truc à gauche et droite, mais c'est moins important.
3: C'était quoi les Kickers là?
0: Les
3: quoi
0: du tout?
3: Les
0: Kickers.
3: Non, je sais plus, la marque des chaussures où en dessous il y avait des couleurs.
0: Ah oui, les Kickers. Oui, les machins un peu plats comme ça.
3: Oui,
0: on a trouvé ça moche tout un temps, puis c'est revenu à la mode, un peu comme la banane de ceinture, là, vous voyez, ça devient
2: la mode.
3: Oui,
2: bah
3: voilà, la mode évolue. Hein.
0: Oui.
3: Par contre, le bonnet tricoté par la grand-mère, ça n'est jamais passé.
0: Non, mais il y a un petit côté, il y a un petit côté vintage sympa.
3: Ah, ça, il y a un côté
2: Noël,
3: vintage.
0: Il y a un petit côté, vous mettez ça, c'est comme le maillot de bain en éponge. Ça, c'est la zone rouge à ne pas franchir.
2: Ouais, ouais,
0: on avait ça, ou la cagoule, vous savez, la cagoule.
3: Ouh, la cagoule.
0: Vous avez juste le rond du visage qui sort.
3: C'était l'horreur, ça.
0: Ça, c'était horrible, ça.
3: Ouais, tu la mets en sortant et quand tes parents ne voyaient plus, tu l'enlevais.
0: Ouais,
3: hein,
0: tu l'enlevais. Bah, ouais. C'était relativement efficace pour les cheveux et les oreilles, mais oh là là, qu'est-ce que c'était laid.
2: J'imagine bien ça avec une doudoune.
0: Ça fait, oui, mais ça fait un peu la soupe aux choux, vous voyez. C'est un petit peu...
3: Minimum.
0: Bon, allez, petite info insolite, rapide, avant le week-end. Que va-t-il se passer, justement, ces 11 et 12 juillet 2026 dans la commune de Saint-Plé? Ça ne s'invente pas. Situé dans le sud de la Mayenne en France.
3: Une rediffusion de Blanche-Neige et les Sept Nains.
0: Non.
3: Sur l'écran géant.
0: Non, mais le nom du village devrait vous mettre sur la piste.
2: Saint-Plé.
0: Oui.
2: Un rassemblement de costumes de Saint-Plé?
0: Non, pas du tout. Non. Pas du tout. En fait, c'est le 22e festival consacré aux communes aux noms burlesques et chantants.
2: Ah
0: genre
2: bon.
0: Le village d'Andouille, de Moncul, de Montéton, qui seront représentés là-bas. Et chaque commune, en fait, amène sa spécialité parce qu'il joue sur l'aspect nom de commune rigolo et en même temps cuisine locale. Voilà, c'est le 22e festival et ça attire visiblement énormément de gens. Donc, si vous partez dans la région ce week-end en vacances, parce que c'est vrai que c'est le moment du départ, en tout cas du gros du départ en vacances, c'est dans le sud de la Mayenne et le village s'appelle Saint-Plé. Ça ne s'invente pas. Et donc c'est le 22e festival gourmand des communes au nom burlesque.
3: Bah, c'est sympa.
0: Bah, ça a l'air vraiment sympa. C'est un petit truc. Si vous êtes dans le coin,
3: il faut une fête avec charcuterie machin.
0: Oui, peut-être. Hein, j'ai pas.
3: Au boudin.
0: Village de pied de porc, ça existe en plus. Ça, phonétiquement, Saint-Jean de pied de porc. Je crois, c'est dans les Pyrénées, une histoire dans le genre.
2: En Bretagne, il y a Saint-Père Marc en poulet.
0: Saint-Père Marc en poulet.
2: Oui,
3: c'est mignon.
2: J'ai trouvé ça très poétique.
3: Ouais, c'est pas mal. Ouais.
0: Voilà. Ceci dit, il y a des contractions de communes en Belgique aussi. Mettez long sein à nu. C'est pas
3: voilà.
0: mal.
3: J'y pensais, mais j'ai pas osé le dire.
0: Oh, il faut à cette heure-ci.
3: Et alors, monsieur Skaini, arrive sur son grand cheval.
0: De toute façon, c'est ma dernière avant les vacances. Donc là,
3: peut-être la dernière tout court.
0: Là, c'était peut-être la dernière tout court, effectivement.
3: Non, c'est raisonnable.
0: Bon, Jean-Marc, c'est relax. Et ce soir, 21h, tout le monde devant l'écran géant.
3: Oui, donc prenez la route. C'est le conseil, moi, bien info.
0: Belgique-Espagne. ce soir, pourvu qu'on gagne. Sur un malentendu, ça peut passer, hein, c'est ce que je dis toujours. Sinon, ça va être compliqué, mais il faut y croire.
3: Voilà.
0: Merci Jean-Marc, à tout à l'heure, dans un quart d'heure. On fera les pronostics. Bon.
3: Non,
0: surtout pas, on va essayer de rester calme.
3: Bon, oui,
0: tout à fait. Les Rolling Stones, vous allez pouvoir remporter, découvrir leur nouvel album tout au long de cette journée sur Classique 21. En attendant, là, ici, on se plonge dans les souvenirs sur l'album Sticky Fingers en 1971. Voici Brown Sugar.

Je vous rappelle hein, l'album Foreign Tongues, tout nouvel album des Stones à découvrir et emporter tout au long de cette journée sur Classique 21. En attendant ici, c'était histoire de patienter, Brown Sugar, les Rolling Stones. Steve Barrow avec On My Shoulder, c'est la suite en musique à 6h20. Bon réveil, nous sommes déjà vendredi matin.

0: Et Shoulders, c'était Tiff Barrow sur Classique 21. Tiff Barrow qui nous a fait l'amitié d'être présente lors de la dernière édition du Classique 21 Festival. Un Classique 21 Festival dont vous pouvez d'ailleurs retrouver les photos et les vidéos sur classique21.be. Il est 6h23, on aura Godly & Cream dans 37 secondes exactement.
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0: Godly and Cream sur Classique 21 avec An Englishman in New York. Côté météo ce matin, le ciel est déjà bien dégagé avec seulement quelques voiles nuageux d'altitude sans conséquence sur le littoral et l'extrême ouest. Le soleil s'imposera largement avec des températures qui atteindront jusqu'à 24 à 25 degrés avant midi. Cet après-midi, le temps restera ensoleillé avec quelques voiles nuageux d'altitude et un vent faible hein, qui sera un petit peu plus soutenu, en tout cas modéré du côté du littoral. Côté température, ça continue de grimper avec 26 degrés attendus cet après-midi sur le littoral, 27 à 29 sur les hauteurs de l'Ardenne, une moyenne de 30 à 31 dans le centre du pays et jusqu'à 33 degrés possibles sur l'extrême sud.
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0: À 6h30, Jean-Marc, comment ça roule là ?
11: Ça se passe toujours très bien. Voilà, il n'y a pas de souci. On va jeter un œil particulièrement sur le chantier de l'église aujourd'hui, car il devait se terminer demain, hier. J'imagine, tout va bien. Besoin de vacances. Je mélange les temps et tout. Il devait se terminer hier. On espère qu'il est bel et bien terminé. On vous tient informé parce que c'est vrai que ça a posé pas mal de problèmes. Hier, sur le coup de 17-18h, il y avait encore quasi 40 minutes de ralentissement, donc voilà, c'est fort embêtant.
0: Dites le chantier de l'église, c'est le bâtiment ou c'est...
11: Oui, ça n'a rien à voir avec... Oui, il faut bien se comprendre. Il s'agit de l'E411.
0: Voilà, imaginez un auditeur français qui traverse et qui dit, tiens, il parle d'un chantier de l'église dans l'inforoute.
11: Oui, mais vous savez, il y a d'autres problèmes pour les Français, c'est suivre les plaques, par exemple, quand il va à Namur ou quand il va à Mons,
0: Ah oui,
11: et qu'il est à Bruxelles.
0: Oui, ça là, c'est clair.

0: 12 personnes dans la province d'Almeria. En France aussi, la canicule fait des dégâts. Elle attise les risques d'incendie liés à la sécheresse. En Savoie, plus de 5000 personnes sont bloquées dans un village de montagne. Ce sont les conséquences d'un incendie qui a endommagé les routes. Un sapeur-pompier de 22 ans a d'ailleurs perdu la vie. Chez nous, il faudra bientôt payer une vignette pour circuler sur nos routes, aussi bien pour les conducteurs belges qu'étrangers. Un accord de principe a été validé par les trois gouvernements régionaux. Cette vignette coûtera 125 euros ou bien 90 euros pour les propriétaires de véhicules électriques. La disposition devrait entrer en vigueur en 2027. Et puis, à la Coupe du Monde de football, la France a remporté sa demi-finale de Coupe du Monde face au Maroc. En tout cas, a remporté son match face au Maroc. Victoire 2-0 et nos Diables Rouges joueront ce vendredi soir à 21h contre l'Espagne à Los Angeles.
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My Kind of Lady, Supertramp sur Classic 21. 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Bonne chance, Sheryl Crow, tout en douceur, voici Home à 6h30.

0: Home, Sheryl Crow sur Classique 21, il est 6h42, bonne matinée, bon réveil, bon vendredi. Nous sommes le 10 juillet, puis bienvenue aussi si vous venez de nous rejoindre. Attention, il va faire chaud hein, aujourd'hui, et il va faire chaud aussi au niveau des cadeaux, puisque c'est le dernier jour pour tenter de repartir avec vos deux places pour aller assister aux essais, aux qualifs et au Grand Prix de Formule 1 de Spa-Francorchamps. Ce sera remporté d'ici à 9h. Dans quelques instants, pour la musique sur Classique 21, on retrouvera Cyndi Lauper.
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avouer qu'il y a des titres comme ça, peu importe le moment de la journée, mais surtout le matin, des titres qui vous mettent de bonne humeur. Je pense que celui-ci en fait partie. Girl Just Wanna Have Fun, dans les années 80, ce matin, sur Classic 21, dans Coffee on the Rocks, c'était Cyndi Lauper. On remonte en 2026. Là, on est vraiment tout proche avec Nothing But Thieves, le nouveau single Evolution, tout de suite.

0: J'adore. Nothing But Thieves, le nouveau single qui s'appelle Evolution. Et ce que j'adore aussi, c'est la collection avec Laurent et Fanny. Ça, ce sera tout à l'heure, entre 10h et 11h, avec ceci abordé aujourd'hui.
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0: Bah, ça c'est clair que Dylan et Talk Talk dans la même émission entre 10h et 11h. Je sais pas vous, mais moi, j'écoute, ça c'est certain. Et pour écouter aussi et découvrir les épisodes que vous auriez peut-être, pourquoi pas, loupés, qui sait, c'est vrai, on peut pas tout le temps écouter la radio entre 10h et 11h, mais si jamais vous les avez loupés, les podcasts sont disponibles en allant sur RTBF Ovio. Et un petit avant-goût de ce qui vous attend tout à l'heure, Such a Shame, voici Talk Talk sur Classique 21.

0: Ouais, ça peut continuer comme ça encore longtemps. Hein. Such a shame. Tok Tok, donc. Tok Tok qui fera partie des groupes mis en avant tout à l'heure entre 10h et 11h dans la collection sur Classique 21.
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0: Denis, la chaleur va encore grimper aujourd'hui.
2: Oui, Raphaël, la situation estivale va encore se confirmer aujourd'hui avec un ciel bien dégagé, un soleil généreux. Tout au plus quelques petits voiles nuageux, comme les jours précédents, un petit vent de nord-est, mais qui ne parvient pas vraiment à nous rafraîchir. 26 degrés attendus au littoral, 27 à 29 degrés sur les hauteurs de l'Ardenne, 30 degrés dans le centre du pays, jusqu'à 31 degrés à Bruxelles, et on ira jusqu'à 33 degrés dans l'extrême sud.

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1: Bon début de journée, vous écoutez Classic 21. Nous sommes vendredi 10 juillet, il est 7h.
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1: Et Jean-Marc, jusqu'à présent, c'est assez calme sur les routes.
3: Ça l'est même complètement. À titre d'exemple, l'info la plus importante que l'on ait, c'est sur le ring de Moselle, de Strombeck à Macquelon. Il vous faut 10 minutes. Ouf. Et vous mettez 5 minutes en plus que d'habitude. Donc c'est vous dire un peu le... Voilà. Ça se passe bien, on surveille tout ce qui est chantier, on surveille également les transports en commun, mais pour l'instant, vraiment tout va bien sur nos routes.
1: Allez, pourvu que ça dure. À tout à l'heure.
3: Oui. En plein.
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1: Et c'est Florence qui nous informe. Bonjour.
4: Bonjour à tous. Après l'élimination du Maroc par la France, la grande affiche en quart de finale de la Coupe du Monde de football ce soir, c'est évidemment Belgique-Espagne. Le défi est de taille pour les Diables face à des Espagnols qui n'ont pour le moment encaissé aucun but. Payer une vignette pour circuler sur nos routes, ce sera bientôt le cas. Les trois régions se sont mises d'accord. Tous les détails dans ce journal. Et puis on va également avoir de la musique avec la sortie aujourd'hui du tout nouvel album des Rolling Stones. Bienvenue à tous. Les Diables Rouges vont donc jouer leur quart de finale de Coupe du Monde de football face à l'Espagne ce soir. Le défi est immense. L'Espagne a gagné le dernier Euro et elle faisait partie dès le début des équipes favorites de ce mondial. Notre envoyé spécial à Los Angeles, Sebi Brouzakis, a voulu savoir comment ce match était perçu par ceux qui le verront dans le stade. Et il a notamment rencontré deux supporters belges à Santa Monica. Reportage.
5: La plage de Santa Monica, à quelques kilomètres de la luxueuse Beverly Hills. Ses musiciens, son parc d'attractions, ses restaurants. Nous y croisons Alexandre et Étienne, deux supporters belges qui veulent y croire.
6: J'aime bien ce rôle d'underdog qu'on va avoir justement et ça peut nous correspondre aussi. Il y aura moins de pression en tout cas, ce sera peut-être moins stressant.
7: J'aime pas l'expression « on a réussi notre Coupe du Monde » parce que c'est se mettre un petit plafond de verre. Je pense que mentalement, on n'a plus rien à perdre et on peut jouer à 150%.
5: Et il le faudra pour battre l'ogre espagnol, le journaliste Régis Dupont suit l'Espagne dans cette Coupe du Monde pour le quotidien France et l'équipe. Nous l'avons rencontré en marge de la conférence de presse de Thibaut Courtois.
8: Arrivé en quart de finale pour cette équipe de Belgique qu'on disait déclinante, en tout cas vieillissante, c'est quand même une belle perf.
5: Une belle performance qui doit trouver un prolongement ce soir. Mais l'Espagne n'a toujours pas encaissé dans ce tournoi 5 matchs de suite. L'exploit du gardien Unai Simon et de sa défense est impressionnant. Après un 0-0 face au Cap-Vert, la sélection espagnole est montée en puissance jusqu'à battre le Portugal en 8e de finale. Mais Régis Dupont veut nuancer.
8: J'ai vu un Portugal moyen, voire très moyen, rivaliser avec l'Espagne. La Belgique a un excellent gardien, certainement le meilleur gardien du monde depuis une dizaine d'années. La Belgique a aucune pression.
5: Si ce n'est celle de continuer à procurer de très belles émotions.
4: Voilà ce rendez-vous qui peut donc faire un peu peur aux supporters belges du côté des Diables Rouges. Là, on le sait, ce sera compliqué. Oui, mais pas impossible. Écoutez Rudy Garcia, le sélectionneur belge.
9: Il faut croire en nous déjà. Après, effectivement, je pense que l'Espagne est favorite. Elle est la championne d'Europe en titre. C'est surtout une équipe qui n'a pas changé depuis 2024 et sa victoire dans le championnat d'Europe. Donc c'est une équipe qui a l'habitude de jouer ensemble. C'est une équipe qui n'a pas pris de but dans cette compétition. Bon, il sera temps d'en prendre au moins un. Non, beaucoup de respect pour cette équipe. Mais bon, de toute façon, pour aller loin dans une Coupe du Monde, il faut battre des grosses équipes. On a battu le Sénégal, qui était une très bonne équipe. On a battu les États-Unis, qui faisaient vraiment un très bon mondial chez elles, pays organisateur. C'est vrai que je pense que le degré de difficulté s'élève. Mais encore une fois, voilà, si on veut rejoindre les demi-finales, il faut aussi battre ce genre d'équipe.
4: Et la rencontre commencera à 21h heure belge, il sera midi à Los Angeles, c'est à suivre évidemment sur Tipeee et sur Ovio. Le vainqueur de ce match rencontrera la France en demi-finale, la France qui a éliminé le Maroc 2-0, des buts de Kylian Mbappé et Ousmane Dembélé. Troisième demi-finale de suite pour les Bleus, déjà vainqueur de la Coupe du Monde en 2018 et finaliste en 2022. Dans le reste de l'actualité, retour chez nous avec une nouveauté dès 2027. Il faudra payer une vignette pour circuler sur nos routes, aussi bien pour les conducteurs belges qu'étrangers. Un accord de principe a été validé par les trois gouvernements régionaux. Il sera présenté officiellement ce matin. Alors Mélanie Joris, certains détails sont déjà connus, comme le prix de cette vignette.
10: Oui, différents tarifs sont proposés en fonction de la durée de la vignette, de un jour à un an, et en fonction des émissions de CO2 du véhicule. Très concrètement, une voiture électrique payera 90 € pour un an, une une voiture Euro 4, 100 euros et une voiture d'avant 2005 paiera 125 euros. La vignette sera reliée au numéro d'immatriculation du véhicule et devra être achetée sur une plateforme en ligne ou dans des stations-service. Cette vignette sera dématérialisée, autrement dit, il ne faudra pas la coller sur son pare-brise. Le contrôle se fera via les caméras ANPR et avec des équipes mobiles. En cas d'infraction, une amende de 70 euros sera infligée, une amende qui sera progressive en cas de nouvelle infraction constatée. L'objectif assumé par les gouvernements régionaux est de faire contribuer chaque utilisateur de manière équitable à l'entretien du réseau routier régional. Il s'agit donc bien d'une taxe supplémentaire, mais les gouvernements assurent qu'elle sera compensée. Reste encore à trouver comment et par quoi.
4: Des explications de Mélanie Joris avec Imad Messoudi. Une vague de chaleur touche notre pays. L'Institut Royal Météorologique maintient un avertissement jaune au moins jusqu'à lundi prochain avec des températures qui dépassent les 30 degrés. Des températures élevées, la terre qui est très sèche, le risque d'incendie passe lui de modéré à élevé. Selon la cellule d'expertise sur le risque incendie en milieu naturel de la région Wallonne, il pourrait même passer à très élevé dès mardi. Écoutez les recommandations et les conseils de Vincent Verru de la cellule de vigilance incendie du département nature et forêt en région Wallonne.
11: Il faut absolument éviter qu'il y ait une source de chaleur et de feu qui se retrouve dans la nature. Donc évidemment, les mégots de cigarettes, c'est ce à quoi on pense en premier. Mais c'est aussi l'usage de feu, l'usage d'outils qui peuvent générer des étincelles, des barbecues, etc. Le contact entre des parties chaudes de véhicules, les pots d'échappement qui peuvent être sur des herbes sèches, etc. Donc tout ça, ce sont des choses avec lesquelles il faut être prudent là, par les jours qui viennent.
12: Et puis vous appelez aussi au bon sens en cas d'incendie.
11: Voilà, exactement. Donc le premier réflexe à avoir, c'est d'appeler le 112. Il ne faut pas essayer d'éteindre un incendie soi-même, ça peut démarrer très vite. Donc appeler le 112 et puis se mettre en sécurité et emmener les personnes qui sont sur votre route avec vous.
4: Des propos recueillis par Tidiem Kouache. Les flammes bien présentes en Espagne qui subit également une nouvelle vague de chaleur. Un terrible incendie ravage la province d'Almeria en Andalousie depuis hier avec déjà un lourd bilan humain, 12 morts. Des milliers d'habitants ont dû évacuer. Les pompiers luttent toujours contre les flammes. Quelques 150 pompiers et 5 camions-citernes étaient mobilisés toute la nuit. Un câble électrique tombé au sol pourrait bien être à l'origine de ce feu. Retour au sport avec un mot de cyclisme. Tadej Pogacar à nouveau en jaune après avoir remporté la 6e étape au Tour de France dans les Pyrénées en lâchant tous les autres coureurs dans le Tourmalet. Remco Evenepoel est 4e à 3 minutes 30. L'étape du jour semble réservée aux sprinteurs. Elle va partir d'Ajetmo et elle arrivera à Bordeaux. En tennis, place aux demi-finales hommes à Wimbledon. Le numéro 1 mondial Yannick Sinner affronte Novak Djokovic qui espère décrocher son 25e titre en Grand Chelem. L'autre demi-finale opposera Alexander Zverev au Britannique Arthur Ferry. Chez les dames, l'affiche de la finale est connue. Une finale 100% tchèque, Karolina Muchová contre Linda Noskova. Et puis, ils sont de retour avec un album enregistré en moins d'un mois, les Rolling Stones. Foreign Tongue sort aujourd'hui, 25e opus pour le groupe, avec une galerie d'invités impressionnantes, découverte avec Maïté Warlan.
13: C'est un peu la recette des Stones, un riff de guitare, des refrains qui bougent et un Mick Jagger en très, très grande forme vocale. Jagger, Keith Richards et Ronnie Wood se sont une nouvelle fois entourés de copains musiciens pour ce 25e album. Robert Smith des Cure, Paul McCartney ou encore Bruno Mars. Pour Dominique Raguèbe, programmateur musical de Classique 21, cet album est une réussite.
14: On s'attend toujours à, quand il y a un nouvel album des Stones, à avoir quelque part le son des Stones. Et là, effectivement, c'est un album qui remplit son contrat, car on retrouve le son original des Stones, avec quand même ce petit côté extrêmement moderne.
13: Les Stones ne sont pas connus pour ça, mais dans Foreign Tongues, les papis du rock se permettent plusieurs pics politiques. Leur cible, les États-Unis de Trump, mais aussi Elon Musk. Le tout dans l'énergie qu'on leur connaît.
14: Il suffit de voir un concert des Rolling Stones. Encore récemment, on les a vus au Stade Roi-Baudouin. Ils avaient la pêche, une pêche d'enfer.
13: Reste encore une inconnue. Quand aura lieu la tournée? Et surtout, est-ce qu'elle passera par chez nous?
4: Et voilà qui marque la fin de ces infos. Que vous soyez, merci de nous écouter.
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1: Merci Florence, et pour la musique, c'est le Steve Miller Band qui arrive.
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0: Jet Airliner en 1977 sur l'album Book of Dreams. C'était le Steve Miller Band sur Classic 21. Nous sommes vendredi matin, il est 7h13, le 10 juillet aujourd'hui. La journée démarre pour beaucoup. C'est peut-être la petite dernière de la semaine déjà, avant de profiter du week-end, voire même peut-être carrément des vacances. Vous êtes peut-être en train de nous écouter en chargeant le coffre de la voiture, en mettant les affaires sur le toit, en préparant la valise pour aller chercher le train, l'avion, le bateau, que sais-je. En tout cas, j'espère que si vous partez en vacances, vous allez pouvoir en profiter un maximum. 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Dans quelques instants, Sam Fender arrive avec People Watching, et sinon dans une heure on joue ensemble aussi peut-être. 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
0: Alors je précise, quand je dis aux couleurs de Classic 21, vous n'aurez pas de la lumière mauve ni rose chez vous. C'est une lumière normale, c'est juste parce qu'il y a le logo de la chaîne dessus. Voilà, je préfère quand même préciser. Comme promis, le prodige anglais Sam Fender tout de suite avec People Watching, la plage titulaire de l'album qui était sorti il y a 2 ans déjà.

People Watching, c'était Sam Fender sur Classique 21. Il est 7h20, il est grand temps même, on est un tout petit peu en retard, de retrouver la séquence live du jour avec un live qui nous emmène à New York. On est exactement au Beacon Theater de New York. La date du jour, c'est le vendredi 16 novembre 2018. Ça veut dire qu'il y aura, bientôt 8 ans que ce live a été enregistré. 8 ans donc, et à l'époque, eh bien, ça faisait 25 ans que le groupe qu'on va écouter n'avait plus fréquenté cette salle new-yorkaise. La dernière fois, c'était en 1993. Et on retrouve donc ce matin les Doobie Brothers avec Listen to the Music, enregistré en live à New York en novembre 2018.

Les Doobie Brothers sont live ce matin, enregistré le 16 novembre 2018 au Beacon Theatre de New York avec ce titre emblématique de leur répertoire. Listen to the music. Le journal du rock, ce sera tout à l'heure à 7h30 avec Marie-Amélie Mastin. Il sera question aujourd'hui d'un revers judiciaire pour le prince Harry et Elton John. On vous dira dans quelle affaire justement judiciaire ils ont eu ce revers. On parlera aussi de Brian Molko, le chanteur de Placebo, qui vient d'annoncer qui il aimerait voir l'incarner dans un film sur sa vie. Et puis on vous parlera évidemment du lancement de la grande tournée, du grand retour sur scène de Bon Jovi au Madison Square Garden. C'était mardi. Voilà, on vous en parlera tout à l'heure en détail tout à l'heure à 7h30 dans le journal du rock. Avant cela, Mad About You, voici Sting sur Classic 21.

0: Mad About You, Sting sur Classique 21. Il est 7h et bientôt 29 minutes. Côté météo ce matin, on a un ciel qui est déjà bien dégagé avec seulement quelques voiles nuageux d'altitude sans conséquence sur le littoral et l'extrême ouest. Le soleil, lui, s'imposera largement avec des températures qui atteindront déjà 24 à 25 degrés avant midi. Cet après-midi, le temps restera ensoleillé avec quelques voiles nuageux d'altitude et un vent faible qui sera un peu plus modéré au littoral. Les températures vont continuer de grimper cet après-midi avec 26 degrés attendus au littoral, 27 à 29 sur les hauteurs de l'Ardenne, une moyenne de 30 à 31 dans le centre du pays et même jusqu'à 33 degrés possible sur l'extrême sud.
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0: Jean-Marc, on a un objet mystère encombrant à signaler.
10: Effectivement, personne ne sait ce que c'est.
0: Mais David Vincent les a vus.
10: Oui. Il y en a qui s'est d'ailleurs, on en parlait tout à l'heure avec la cagoule, pour ceux qui étaient là. C'est sur le 40, en tout cas, à Liège, Aix-la-Chapelle. C'est la police fédérale qui nous communique l'information. À hauteur d'Assereau, en direction de Liège, c'est la bande de gauche qui est concernée. Donc prudence, et voilà, c'est la seule info à vous communiquer, c'est de dire si c'est calme sur le route.
0: Ah, mais c'est très bien. Tant mieux si on doit prendre la voiture ce matin. Tout à l'heure, Jean-Marc.
10: À tout à l'heure.
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0: Dans l'actualité en France, la canicule fait des dégâts. Elle attise le risque d'incendie lié à la sécheresse. En Savoie, plus de 5000 personnes sont bloquées dans des villages de montagne. Conséquence d'un incendie qui a endommagé des routes. Un sapeur-pompier de 22 ans a d'ailleurs perdu la vie. L'Andalousie aussi est en proie aux flammes. C'est l'incendie le plus dévastateur que la région ait connu. Selon les autorités espagnoles, le feu a déjà tué 12 personnes dans la province d'Almeria. Chez nous, il faudra bientôt payer une vignette pour circuler sur nos routes. Aussi bien pour les conducteurs belges qu'étrangers. Un accord de principe a été validé par les trois gouvernements régionaux. Cette vignette coûtera 125 euros et 90 euros pour les propriétaires de véhicules électriques. Le dispositif devrait entrer en vigueur en 2027. Et puis, à la Coupe du Monde de football, la France a remporté son match hier face au Maroc. Victoire 2-0. Nos Diables Rouges, eux, joueront ce vendredi à 21h à Los Angeles face à l'Espagne.
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0: À 7h32 avec Marie-Amélie Mastin. Bonjour.
13: Bonjour Raphaël. Nouveau revers judiciaire pour le

0: avait collecté illégalement des informations. Une décision que Harry qualifie de choquante et injustifiée. Le groupe de presse lui parle d'une victoire écrasante pour la liberté de la presse. Youngblood a décidément la cote dans le monde du biopic. Brian Molko, chanteur de Placebo, vient de confier qu'il aimerait le voir l'incarner dans un film sur sa vie. Avec une petite touche d'humour en passant, il pourrait galérer avec mon accent, dit-il. Derrière la caméra, Brian Molko verrait bien Jim Jarmusch, réalisateur qu'il admire, au point de lui avoir dédié un tatouage. Et ce n'est pas tout, Youngblood est aussi pressenti pour jouer Ozzy Osbourne. Le musicien de Doncaster est décidément très demandé en ce moment. Mardi soir à New York, Bon Jovi a ouvert le Forever Tour au Madison Square Garden en grand retour sur scène après une opération aux cordes vocales pour le chanteur John Bon Jovi. Message vidéo émouvant, grand classique repris en chœur, salle debout du début à la fin. Le comeback était attendu et il était au rendez-vous. La tournée se poursuit jusqu'au 26 juillet à New York.
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3: Et tout de suite, c'est le nouveau YouTube que l'on retrouve. Il s'appelle Streets of Dreams et c'est déjà sur Classic 21, évidemment.

0: nouveau single de U2, Street of Dreams, sur Classique 21. Il est 7h36. Dans 5 minutes, on parlera du concours Formule 1. Restez à l'écoute.
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0: sur l'album No Jacket Required qui nous ramène en 1985. C'était Phil Collins ce matin sur Classic 21 sous Sounio.
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0: Allez, c'est le moment, c'est l'instant de faire plaisir aux fans de Formule 1 avec la dernière question de la semaine et aussi, ça veut dire le dernier pack cadeau Formule 1 de la semaine aussi. Avec, je vous le rappelle, depuis lundi, on vous offrait quand même tous les jours de cette semaine deux tickets en tribune Gold 9 pour le Grand Prix de Formule 1 de Spa-Francorchamps pour les 3 jours. Hein, c'est pas juste le Grand Prix qu'on vous offre. On vous offre les essais du vendredi 17, les qualifs du samedi 18 et évidemment en apothéose le Grand Prix du dimanche 19. C'est un très très très très beau cadeau qui vous permet d'économiser beaucoup beaucoup beaucoup beaucoup d'euros qu'on vous offrait chaque jour de cette semaine. Et ce dernier cadeau, on vous l'offre ici avec la question du jour. Écoutez-la bien. Quel journaliste de Classic 21 vous présente chaque semaine l'actualité sport moteur? C'est le samedi. Quel journaliste de Classic 21 vous présente chaque semaine l'actualité sport moteur? Vous pouvez toujours aller consulter la grille des programmes de Classic 21 pour avoir le nom, si jamais vous ne l'avez pas sur le bout de la langue. 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Quel journaliste de Classic 21 vous présente chaque semaine l'actu sport moteur sur antenne? Bonne chance, vous avez jusqu'à 9h pile pour jouer, puis vous le savez, dans la foulée, entre 9h et 9h30, on appellera le gagnant ou la gagnante. Et je vous demande hein, d'ailleurs, pour qu'on puisse vous avoir en direct sans souci de téléphone, bah, si jamais votre téléphone n'accepte pas les numéros inconnus ou les numéros masqués, eh bien déverrouillez la protection pendant une petite demi-heure, hein, qu'on puisse vous avoir sur antenne. C'est toujours beaucoup plus sympa, parce que c'est arrivé une fois cette semaine et c'est un petit peu dommage de ne pas avoir pu, puisque les numéros inconnus étaient bloqués par le téléphone du gagnant. Donc voilà, tout est dit et tout y est aussi. Ça, c'est la suite de la musique et c'est avec Jean-Louis Aubert ce matin sur Classic 21.

Tout y est, c'était Jean-Louis Aubert sur l'album Pas Fini qui était sorti il y a deux ans, un album. Ben voilà, qui avait un petit peu dérouté certains fans, hein, parce qu'il y avait des chansons un petit peu particulières dessus. Mais bon, ça reste quand même la patte, la touche de Jean-Louis Aubert, cet album Pas Fini. Et ce qui n'est pas fini, ce sont les cadeaux, puisque tout à l'heure on va jouer ensemble. Ce sera 8h15 pour le quiz avec cette fameuse lampe portable à intensité variable, une lampe classique 21. Elle sera remportée à l'issue du blind test. Et donc pour vous inscrire au blind test, il vous reste encore 11 minutes puisqu'on clôture les inscriptions à 11h. Vous m'envoyez le code quiz plus votre prénom via l'application WhatsApp au 0478 21 01 21 0478 21 01 21. C'est gratuit pour vous inscrire via WhatsApp. Mother and Child Reunion. Parle anglais avec une patate en bouche ce matin. Voici Paul Simon qui arrive. Bon vendredi, bon réveil avec nous sur Classique 21.

l'été, c'est peut-être aussi un synonyme pour vous de retrouvailles familiales, de réunions familiales, un petit peu comme Paul Simon ici, avec Mother and Child Reunion. Ça nous ramenait, en 1972 quand même, ça ne nous rajeunit pas. Tout de suite, voici Three Doors Down avec Here Without You sur Classique 21 à 7h52.

0: Here Without You, c'était Three Doors Down sur Classic 21. On aura Stevie Wonder d'ici quelques petits instants, ce sera dans 12 secondes, juste avant de retrouver la météo avec Denis.
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1: Denis, le soleil sera toujours bien présent et les températures vont encore grimper ce vendredi.
2: Oui, Raphaël, elles grimpent vite puisqu'on devrait déjà atteindre 24 degrés vers midi sur la quasi-totalité du pays. Un soleil généreux, tout au plus quelques voiles nuageux d'altitude par moment et des températures qui grimpent encore cet après-midi. 26 degrés au littoral avec la petite brise du large, 27 à 29 degrés sur les hauteurs de l'Ardenne. Une moyenne de 30 degrés dans le centre, 31 degrés pour Bruxelles-Ville et 33 degrés pour l'extrême sud. Pas de changement, ça reste ensoleillé et chaud pour le reste du week-end.
1: Bon vendredi tout le monde, nous sommes le 10 juillet, vous écoutez Classique 21, il est 8h.
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1: Et Jean-Marc, est-ce que ça reste calme à 8h sur les routes?
3: Oui, c'est très très calme sur les routes. La seule info, c'est la ring de Bruxelles, de Grand Bigard à Halle. Il vous faut 25 minutes. C'est à peine 10 minutes de plus qu'en temps normal, mais voilà, c'est la seule info à vous communiquer. C'est dire si c'est calme sur la route, y compris du côté des transports en commun. Vous le savez, on jette toujours un petit coup d'œil là-dessus. Ça se passe bien là-bas aussi.
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1: Et on retrouve Florence pour l'information. Bonjour.
4: Bonjour à tous. 12 morts, voilà le dramatique bilan d'un incendie qui ravage la région d'Almeria dans le sud de l'Espagne depuis maintenant hier soir. La chaleur qui s'abat sur notre pays également pendant plusieurs jours, le thermomètre va dépasser les 30 degrés. Alors parmi les solutions pour rafraîchir les habitations, il y a les façades végétalisées. Et puis Belgique-Espagne, l'affiche du jour en quart de finale de la Coupe du Monde de football. Les Espagnols champions d'Europe en titre, un défi donc pour nos diables. Bienvenue à tous. L'Espagne endeuillée ce matin. Un incendie particulièrement virulent dans une zone boisée du sud-est de l'Andalousie a tué 12 personnes. Myriam Ball, c'est le feu le plus dramatique que l'Andalousie ait connu depuis longtemps.
5: Oui, ce bilan de 12 morts, c'est plus que toute l'année dernière dans les incendies en Espagne. Ces victimes n'ont pas pu fuir, certaines ont été piégées par les flammes dans leur voiture. Alors cette nuit, le maire du village de Los Gallardos, Francisco Miguel Reyes, disait sa tristesse aux médias publics espagnols.
6: C'est un incendie d'une gravité sans précédent, très grave. Nous avons vécu une nuit longue et assez dure, car le pire, c'est qu'il y a des morts, ce qui nous attriste énormément.
5: Un millier de personnes ont été évacuées de cette zone, dont 400 campeurs. Le feu semble avoir pris à cause d'un câble électrique en contact avec la végétation desséchée. C'est une zone boisée, très sèche par cette grande chaleur, 40 degrés hier et un fort vent chaud. Ce matin, le vent est retombé, mais pour un temps. Les bulletins météo espagnols annoncent une reprise du vent en cours de journée et un risque d'incendie qualifié d'extrême sur une grande part du territoire de l'Espagne. Hier, outre ce feu mortel, en Andalousie, l'Espagne a connu 3 autres départs d'incendie, des feux devenus plus fréquents avec le changement climatique.
4: Et chez nous, l'Institut Royal Météorologique a placé le pays en avertissement jaune, au moins jusqu'à lundi. Il va faire jusqu'à 33 degrés dans les prochains jours. La cellule d'expertise sur le risque incendie en milieu naturel de la région wallonne alerte. Le risque d'incendie passera de modéré à élevé jusqu'au 13 juillet. Le mardi 14 juillet pourrait même passer à très élevé, notamment dans les provinces de Namur et de Luxembourg. Alors, par ces temps de canicule, on est évidemment à la recherche de solutions pour se protéger de la chaleur, stores, volets, blancs de meudon. Certains pensent aussi à végétaliser les façades ou les toits. Une idée intéressante, mais pas simple à mettre en œuvre. Reportage à Bruxelles de Véronique Fievet.
7: À Bruxelles, la façade arrière du bâtiment de Sibelga est recouverte de 300 mètres carrés de plantes. Un choix posé il y a 13 ans. Alors, quel bilan aujourd'hui?
8: Le résultat est quand même plutôt positif.
7: Serena Galeone est porte-parole de Sibelga.
8: Cette façade végétale joue un rôle d'isolant contre le chaud, mais aussi contre le froid. Elle a aussi un rôle d'ombrage, en fait, comme des persiennes naturelles.
7: En contrepartie, il faut prévoir un système d'arrosage et le renouvellement des plantes qui souffrent de la chaleur.
8: Ça demande effectivement de l'entretien et aussi un investissement au départ, oui.
7: Un investissement pas forcément à la portée de toutes les bourses, mais pour l'architecte Lux Keuten, qui depuis toujours défend la place de la nature en ville, même une vigne ou une glycine, cela vaut le coup.
9: Je pense que mettre une peau supplémentaire à des matériaux qui peuvent fortement accumuler la chaleur, c'est quand même déjà une bonne protection. Mais c'est généralement pas suffisant.
7: Pour lui, c'est la réglementation sur la performance énergétique des bâtiments qu'il faut revoir.
9: Le PEB, c'est pour le chauffage l'hiver, mais pas pour rafraîchir la maison. Donc il est vraiment temps d'adapter les normes actuelles à cette nouvelle donne.
7: De nouvelles exigences dictées par la chaleur et auxquelles nous sommes peu préparés.
4: Il faudra bientôt payer une vignette pour circuler sur nos routes, aussi bien pour les conducteurs belges qu'étrangers. Un accord de principe a été validé par les trois gouvernements régionaux. Le prix de la vignette va varier selon le véhicule, jusqu'à 125 euros, 90 pour les propriétaires de véhicules électriques. La disposition devrait entrer en vigueur en 2027. L'actualité sportive à présent et les Diables qui s'attaquent à un gros morceau ce soir en Coupe du Monde de football en quart, l'Espagne championne d'Europe en titre. L'Espagne moins impressionnante qu'il y a quelques années mais qui n'a toujours encaissé aucun but depuis le début du tournoi, Manuel Jousse.
10: Et oui, après 5 matchs contre des équipes des confédérations africaines, asiatiques, océaniennes et américaines, la Belgique affronte son premier adversaire européen et pas n'importe lequel puisque l'Espagne n'est ni plus ni moins que le champion d'Europe en titre. Une équipe brillante, articulée en majorité autour de joueurs du Barça et qui a réussi l'exploit de ne pas encore avoir concédé le moindre but dans ce tournoi. L'Espagne, c'est une équipe qui joue vite, commet très peu de fautes, attaque et défend en bloc, mais qui n'est peut-être pas tout à fait à son niveau d'il y a 2 ans où elle était juste injouable. Cela dit, pour avoir une toute petite chance d'émerger et d'atteindre le dernier carré de cette Coupe du Monde, les Diables Rouges devront sortir la prestation référence, plus encore que la dernière face aux États-Unis, ne commettre aucune faute sous peine d'être immédiatement puni et surtout faire en sorte que l'espoir dure le plus longtemps possible en n'encaissant pas trop tôt dans le match. Dans le cas contraire, se dresserait le fantôme de 2014 contre l'Argentine, voire de la France en 2018. Et en termes de fantôme, on préfère nettement invoquer ceux du Mondial 86.
4: Merci beaucoup Manuel Jousse, notre envoyé spécial à Los Angeles. Et les attaquants belges vont donc devoir se surpasser. L'honneur reviendra peut-être à Romelu Lukaku, on l'écoute.
11: Le plus important, c'est d'aller sur le terrain et essayer de se montrer. Faire tout pour gagner ce match. Ça va être compliqué, mais voilà, on est là et voilà, on va tout donner.
12: Sur les 3 derniers matchs, vous avez à chaque fois marqué en sortant du banc. C'est une première dans l'histoire de la Coupe du Monde.
11: Ouais. Mais voilà, moi je préfère gagner les matchs, donc c'est ça le plus important.
4: Interview de Vincent Langendries. Belgique-Espagne, quart de finale de la Coupe du Monde, c'est ce soir à 21h. À suivre évidemment sur tous les médias de la RTBF. Le vainqueur de ce match rencontrera la France en demi-finale. La France qui a éliminé hier soir le Maroc 2-0. Et puis l'autre événement sportif en ce moment, c'est le Tour de France. Et il se pourrait bien que cette grande boucle soit déjà pliée. Tadej Pogacar a frappé très fort dès la première journée de haute montagne dans les Pyrénées. Il a remporté l'étape très loin devant les autres, lâché dans le Tourmalet. Il porte à nouveau le maillot jaune et a relégué son éternel rival Jonas Vingegaard à 2 minutes 42. Remco Evenepoel est quatrième à 3 minutes 30. L'étape du jour semble réservée aux sprinteurs. Elle partira d'Ajetmo et arrivera à Bordeaux. Voilà qui marque la fin de ces infos. Que vous soyez, merci de nous écouter.
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1: Merci Florence et on enchaîne en musique avec Dire Straits.
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0: Twisting by the pool, attention, ça peut glisser. Généralement, on met des panneaux, mais bon, mieux vaut toujours se méfier. Et puis, vous twisterez ou vous danserez peut-être en bord de piscine dans les prochaines heures, les prochains jours ou les prochaines semaines, si vous avez la chance d'être en vacances. En attendant, c'était Dire Straits ici, issu de l'album Money for Nothing en 1982. Très bon vendredi matin, nous sommes le 10 juillet. J'espère que tout se passe bien chez vous. Souhaitons la bienvenue à ceux qui viennent de nous rejoindre et on souhaitera la bienvenue à Pierre dans quelques instants. Pierre qui sera notre nouveau candidat pour le blind test de la semaine. Ce sera le dernier blind test d'ailleurs de la semaine avec la lampe classique 21 remportée. On aura l'économie avec Hamid Faljaoui tout à l'heure à 8h30 et puis on vous parlera d'un tube d'été, un tube signé les Beatles. Ça, ce sera tout à l'heure aux alentours de 8h40, 8h45 et beaucoup de musique évidemment pour enrober tout cela avec notamment Hoosier tout de suite et tout de suite, tout de suite, on y arrive.
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0: Ça peut être dangereux, hein, tout de suite, tout de suite. Voilà, donc parfois on se prend les pieds dans le tapis, ça arrive. Allez, Hoosier, tout de suite, et puis Pierre dans la foulée.

0: Too Sweet, Hoosier sur Classique 21.
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0: Avec Pierre au téléphone avec nous. Bonjour Pierre.
3: Bonjour Raphaël.
0: Pierre, vous habitez à Ham-sur-Eure.
3: Exactement.
0: Et vous travaillez dans la région de Mons. Il y a une sacrée trotte chaque matin pour aller d'un point à l'autre.
3: Mais ça va mieux maintenant, il y a des travaux en moins.
0: Oui, j'allais dire, parce qu'on entendait l'inforoute régulièrement, on se disait, ouh là là, donc vous mettiez quoi, une plus d'une heure pour arriver?
3: Parfois, on mettait plus d'une heure, oui.
0: Ah oui, quand même, donc courageux, mon cher Pierre. En dehors du boulot et des longs trajets en voiture, vous pratiquez le tennis et le paddle.
3: Exactement.
0: Alors, il y a quelqu'un un jour de mes 10 ans qui m'a dit, ouais, mais tu sais, le paddle, c'est le tennis des fainéants. Comme vous pratiquez les deux, Pierre, est-ce que vous confirmez cette chose ou bien non, quand même pas?
3: Non, ça peut être dur. Ça peut être dur. On transpire après une heure et demie de paddle, mais c'est sur des accélérations plus rapides, enfin plus intenses, mais des trajets plus courts.
0: D'accord. Voilà. On est plus proche du squash alors avec le paddle?
3: Parce qu'il y a le rebond sur la vitre, oui, mais c'est pas tout à fait la même chose. C'est du tennis et c'est en double la plupart du temps. Et c'est très amusant.
0: Et vous conseillez, donc même pour un néophyte, c'est plus sympa que le tennis.
3: D'accord. C'est très abordable le padel.
0: Bon, bah écoutez, ce sera peut-être le sport à pratiquer cet été si vous cherchez quelque chose à faire. Généralement, au blind test, vous vous comportez comment, Pierre? C'est bien, c'est moyen, c'est bof?
3: Dans ma salle de bain, je suis le roi du monde.
0: Comme beaucoup, vous savez. C'est la même chose pour moi. Après, à la radio, c'est une autre paire de manches. Donc écoutez, on joue sans pression. Ce matin, on a une chouette lampe portable Classique 21 à vous offrir, mon cher Pierre. J'ai trois extraits. À la lecture, ça semble simple maintenant. On verra à l'autopsie. Vous me donnez le top départ et je vous envoie le premier extrait. Je peux vous dire que la thématique du jour choisie par Valérie, c'est la fête, party en anglais. Donc vous me donnez le top départ et on y va.
3: Allons-y.
0: Le week-end commence. Quel artiste britannique chante Saturday Night's Alright for Fighting?
3: Elton John.
0: Oui, c'est une bonne réponse. Il s'agit effectivement d'Elton John. Question numéro 2. Je vous demande le titre de cette chanson de David Bowie. Put on your red
3: shoes and dance the blues. Let's dance.
0: Oui, on reste dans la thématique de la danse, de la fête. Let's dance, c'est une deuxième bonne réponse pour vous. Mais écoutez, magnifique. Oula. Pierre, vous êtes le king aussi ici dans la salle de bain et en direct à la radio. Pas besoin d'aller plus loin. C'est très bien, soyez fiers de vous, c'est un beau résultat. Pierre, bravo. Mais écoutez, ne raccrochez pas. Je vais contrôler juste vos coordonnées hors antenne pour qu'Aurélie puisse vous envoyer le plus rapidement possible la lampe à la maison.
3: Est-ce que je peux passer un petit bonjour?
0: Bien sûr, bien sûr.
3: À ma copine Jacqueline, c'est la troisième fois que je passe à la radio et à chaque fois elle sortait de sa salle de bain. Donc voilà, un petit clin d'œil à Jacqueline.
0: Bon, mais on embrasse Jacqueline aussi. On attend qu'elle ait mis le peignoir en sortant de la salle de bain, évidemment. Pierre, merci d'avoir été là ce matin. Et donc, restez bien en ligne. Je vous souhaite d'ores et déjà un bon week-end et peut-être de bonnes vacances. Quoique, hors antenne, vous me disiez que ce sera plutôt au mois d'août.
3: Ce sera plutôt au mois d'août, oui.
0: D'accord, parfait. Bah, écoutez, passez un bon week-end et à tout de suite.
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0: Voilà, une affaire rondement menée pour Pierre. Et c'est d'ailleurs Pierre Joie qui me remplacera à partir de lundi pour Coffee on the Rocks, puisque moi je pars en vacances après cette émission-ci. Tout de suite, voici Tanita Tikaram avec Twist in My Sobriety sur Classique 21.

Twist in My Sobriety, c'était Anita Tikaram sur Classique 21. Il est 8h23. Dans moins de 7 minutes, on parlera d'économie avec Amit Faljaoui qui abordera la guerre qui est de retour entre l'Iran et les États-Unis. Tout de suite, voici Louise Attaque avec ton invitation dans Coffee and the Rocks.

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1: Ton invitation, Louise Attaque sur Classique 21, 8h26. Côté météo ce matin, on a un ciel qui est déjà bien dégagé avec seulement quelques voiles nuageux d'altitude. Des voiles sans conséquence hein, sur le littoral et l'extrême ouest. Le soleil va s'imposer largement avec des températures qui vont atteindre 24 à 25 degrés sous abri avant midi. Cet après-midi, le temps restera ensoleillé avec quelques voiles nuageux d'altitude et un vent qui sera faible. Il sera un petit peu plus modéré au littoral. Côté température, ça continue de grimper avec 26 degrés attendus à la mer, 27 à 29 sur les hauteurs de l'Ardenne. Une moyenne de 30 à 31 dans le centre du pays et jusqu'à 33 degrés possible sur l'extrême sud.
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0: Lucas, c'était Suzanne Vega.
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0: À 8h32, Jean-Marc, c'est toujours relativement calme.
13: C'est toujours très très calme, effectivement. Il n'y a rien à dire. On avait bien un camion en panne tout à l'heure sur le 19 à hauteur de Cardion direction Bruxelles, mais le véhicule a été dégagé assez rapidement. Et donc voilà, tout va bien, y compris du côté des transports en commun.
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0: Dans l'actualité, l'Andalousie en proie aux flammes, c'est l'incendie le plus dévastateur que la

0: principe a été validé par les trois gouvernements régionaux. Cette vignette coûtera 125 € ou 90 € pour les propriétaires de véhicules électriques. La disposition devrait entrer en vigueur en 2027. Et puis en football, à la Coupe du Monde, la France a remporté son match. C'était hier soir face au Maroc. Victoire 2-0. Nos Diables Rouges, eux, joueront ce vendredi à 21h à Los Angeles face à l'Espagne.
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0: Avec Hamid Faljaoui qui nous parle aujourd'hui de la guerre qui est de retour entre l'Iran et des États-Unis. Et pourtant, le prix du baril de pétrole ne bouge pas trop.
2: Comme vous le savez, la guerre a repris entre l'Iran et les États-Unis. Des missiles volent au-dessus du détroit d'Ormuz. En théorie, c'est le scénario catastrophe, le genre d'événement qui fait exploser le prix de l'essence. Eh bien non, cette semaine, le prix du pétrole n'a presque pas bougé. Le baril reste autour de 78 $. Très sage, très tranquille, comme si de rien n'était. Voilà donc le mystère de cette semaine. Une guerre dans le Golfe et un pétrole qui refuse de flamber. Comment est-ce possible? Eh bien, trois raisons à cela. On va les parcourir ensemble. La première raison, les marchés sont convaincus que ça ne durera pas. Et c'est une affaire de calcul politique. Un pétrole cher, c'est de l'essence chère, donc de l'inflation. Or, Trump joue sa majorité aux élections de mi-mandat le 3 novembre prochain. Et donc, aucun président américain ne peut se permettre de laisser flamber la pompe juste avant un scrutin. Et donc, les investisseurs, qu'est-ce qu'ils font? Ils en déduisent une chose très simple. Donald Trump va vite calmer le jeu. Il l'a d'ailleurs presque dit lui-même cette semaine. Il a promis que les prix allaient baisser et il a même parlé, je le cite, d'un excès de pétrole sur le marché. Autrement dit, ne vous inquiétez pas, il y en a assez pour tout le monde. Et puis, deuxième raison, les gros acheteurs avaient anticipé. La Chine, premier importateur de la planète, a fait ses réserves quand les prix montaient. Elle a d'ailleurs rallumé ses centrales à charbon et surtout, la Chine roule de plus en plus à l'électrique. Résultat, elle a besoin de moins de pétrole qu'auparavant et la demande mondiale, celle qui tirait les prix vers le haut, depuis 20 ans d'ailleurs, commence à plafonner. Et puis la troisième raison, la plus importante, le monde ne manque pas de pétrole. Au contraire, il en a trop, beaucoup trop. Partout, de nouveaux puits sortent de terre. Le nouvel Eldorado, c'est d'ailleurs l'Amérique latine. Le Guyana, un pays de moins d'un million d'habitants, pompe déjà près d'un million de barils par jour. L'Argentine de Milei exploite d'ailleurs son gisement géant, la Vaca Muerta, et le Venezuela, depuis la capture de Maduro par les Américains en janvier dernier, revient en force sur le marché. Et si vous ajoutez à cela l'OPEP qui se disloque, en effet les Émirats arabes, j'en ai parlé sur cette antenne, ont quitté le cartel de l'OPEP le 1er mai dernier, pour pouvoir faire quoi? Pour pomper sans limite. Et l'Irak pourrait d'ailleurs les suivre. Bref, vous l'avez compris, l'offre de pétrole, elle déborde. Et d'ailleurs, l'Agence internationale de l'énergie, qui surveille tout ça, prévoit déjà 2 millions de barils de trop chaque jour. 2 millions de barils de trop chaque jour. Concrètement, pour vous, ça signifie quoi? C'est plutôt une bonne nouvelle. Si la tendance se confirme, le plein d'essence et de diesel devrait rester bon marché dans les mois qui viennent. Mais retenez surtout ceci, car c'est ça le véritable paradoxe. Pendant 50 ans, la grande peur, c'était de manquer de pétrole. Chaque guerre au Moyen-Orient faisait donc grimper les prix. Et aujourd'hui, la peur semble avoir changé de camp. Ce que les producteurs de pétrole redoutent, ce n'est plus d'en manquer, c'est d'en avoir trop et de ne plus pouvoir le vendre le jour où la voiture électrique aura gagné et que le monde aura moins besoin de pétrole. Alors que font tous ces pays? Ils pompent à toute vitesse pour écouler justement leur pétrole tant qu'il vaut encore quelque chose. Et donc chacun veut vendre son dernier baril avant les autres et c'est cette ruée vers la sortie qui fait baisser les prix en ce moment, même en pleine guerre. Et c'est ça le paradoxe de cette semaine.
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0: Give Me Novocaine, c'était Green Day sur Classic 21, il est 8h40.
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0: Et donc, c'est la dernière fois que je vous rappelle la question du jour, question avec à la clé quand même un très très très très beau cadeau qui va vous permettre de faire des économies, surtout si vous êtes fan de Formule 1, puisqu'on vous envoie à deux, avec la personne de votre choix, en tribune Gold 9, assister aux essais, aux qualifs et au Grand Prix de Formule 1 de Spa-Francorchamps. Ce sera du 17 au 19 juillet prochain, donc c'est la semaine prochaine. Si vous voulez repartir avec les deux dernières places qu'on avait à vous offrir, il faut répondre à cette question et m'envoyer la réponse correcte par SMS au 60-21. Attention, je précise qu'il me faut la réponse correcte. Votre nom, votre prénom, votre adresse postale et votre adresse email pour que le SMS soit validé pour le tirage au sort qui aura lieu à 9h, en tout cas juste après 9h. La question, la voici. Quel journaliste de Classic 21 vous présente à chaque semaine l'actualité sport moteur? C'est le samedi. Quel journaliste de Classic 21 vous présente chaque semaine l'actualité sport moteur? Si vous avez un doute ou bien si vous ne l'avez pas sur le bout de la langue, rendez-vous sur notre site classic21.be pour trouver la réponse. En attendant, si vous l'avez ou dès que vous l'avez, vous me l'envoyez par SMS au 6021 avec vos coordonnées complètes pour 1€ par message envoyé. On vous sélectionne pendant le journal de 9h et on vous rappelle en direct entre 9h et 9h30. Donc, comme je le rappelais tout à l'heure aussi, si votre téléphone n'accepte pas les numéros masqués ou les numéros inconnus, eh bien, n'hésitez pas à déverrouiller pendant une petite demi-heure la fonctionnalité, histoire qu'on puisse vous avoir en direct à l'antenne, puisqu'on appellera le gagnant ou la gagnante en direct, donc entre 9h et 9h30. Je vous souhaite bonne chance. Europe arrive dans quelques instants avec The Final Countdown, et puis on parlera d'un tube d'été signé les Beatles.
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0: Arctique, The Final Countdown, c'était Europe.
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0: Un tube de l'été qu'on doit à la gaffe d'un batteur fatigué, d'une nuit d'écriture, un accord qu'on n'a toujours pas fini de décortiquer 60 ans plus tard. Voilà, ce sont les ingrédients dont on va un petit peu parler ce matin. Faut savoir qu'on est entre mars et avril 1964. Les Beatles sont en train de tourner un film qui est en fait une comédie musicale en noir et blanc qui décrit un petit peu 24 heures fictives de la Beatlemania. Donc une sorte de faux reportage, hein, voilà, qui suit un peu le groupe de Liverpool à Londres pour une émission de télé. Et le film en fait met en scène les quatre Beatles qui essayent d'échapper à leurs fans en gérant des situations complètement absurdes, le tout est entrecoupé de performances musicales quand même assez emblématiques pour ceux qui l'ont vu ou ceux qui auraient envie de le découvrir. Et donc après une longue journée de tournage, une journée en pleine nuit, Ringo Starr aurait lâché, ça a été une dure journée. Puis en regardant par la fenêtre, il a vu qu'il faisait nuit noire et il a ajouté une journée de nuit, et le mot était lancé, en tout cas la phrase A Hard Day's Night était lancée. Le réalisateur du film, Dick Lester, qui était juste à côté, a adoré, a éclaté de rire, et il avait trouvé le titre du film qu'il était en train de tourner avec les Beatles. Maintenant, il ne restait plus qu'à écrire la chanson phare, la chanson titre, et là c'est John Lennon qui va s'y coller en une seule nuit. Nous sommes le 16 avril 1964, direction le studio d'Abbey Road. La chanson est enregistrée en une poignée d'heures. Seul souci, le pont grimpe trop haut pour la voix de Lennon, alors c'est Paul McCartney qui va prendre le relais juste sur un passage précis. Il y aura donc deux voix dans cette chanson. L'histoire du duo est là, on a les images, on a tout, la chanson est prête. La sortie aux États-Unis est prévue le 26 juin de la même année 1964, avant même que le single n'arrive le 13 juillet au Royaume-Uni. Donc c'était la sortie d'abord aux États-Unis et puis seulement au Royaume-Uni. Et le fameux accord dont je vous parlais, le fameux clang qu'on entend au début, des décennies de musiciens se sont écharpés dessus pour savoir exactement quelle note le composer. Et aujourd'hui encore, il y a pas mal de débats, hein, sur le clang qu'on entend au tout début et qu'on écoutera d'ici quelques instants. Alors au niveau du classement, ce sera numéro 1 au Royaume-Uni et numéro 1 aux États-Unis durant l'été 1964. Et donc, on écoute ce matin les Beatles avec A Hard Day's Night.

0: Hardest Night, c'était les Beatles sur Classic 21, morceau qui sera classé numéro 1 en même temps que l'album des deux côtés de l'Atlantique. Ça allait se passer au mois d'août 1964 et avant les Beatles, personne n'avait réussi cette performance.
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0: Même pas les Rolling Stones. Rolling Stones dont on découvre le nouvel album Foreign Tongue durant toute la journée sur Classic 21. On découvre cet album et on vous l'offre en version vinyle. Donc si vous désirez le remporter, ça se passe maintenant. Vous m'envoyez tout simplement le code STONES et vos coordonnées complètes par SMS au 60-21. Je vous souhaite bonne chance. Et je vous laisse 4 minutes pour jouer. Le temps d'écouter Never Wanna Lose You, extrait de ce nouvel album des Rolling Stones. Album événement tout ce jour, toute cette journée de vendredi sur Classic 21.
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0: C'est le nouveau single, en tout cas un des singles extraits de ce nouvel album à remporter et découvrir durant toute cette semaine, sur toute cette journée. Je vais y arriver sur Classic 21, le nouvel album des Stones qui s'appelle Foreign Tongue.
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0: Denis, le soleil sera toujours bien présent et les températures vont encore grimper ce vendredi.
2: Oui, Raphaël, elles grimpent vite puisqu'on devrait déjà atteindre 24 degrés vers midi sur la quasi-totalité du pays. Un soleil généreux, tout au plus quelques voiles nuageux d'altitude par moment et des températures qui grimpent encore cet après-midi. 26 degrés au littoral avec la petite brise du large, 27 à 29 degrés sur les hauteurs de l'Ardenne. Une moyenne de 30 degrés dans le centre, 31 degrés pour Bruxelles-Ville et 33 degrés pour l'extrême sud. Pas de changement, ça reste ensoleillé et chaud pour le reste du week-end.
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0: Bon début de journée, nous sommes vendredi matin le 10 juillet, vous écoutez Classique 21, il est 9h.
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0: Et c'est toujours calme sur les routes, Jean-Marc. Et
4: effectivement, quelques petites infos du côté SNCB avec la suppression et retard entre Fleurus et Charleroi Central ainsi qu'entre Tournai et Saint-Guilain si vous prenez le train. Voilà, vérifiez tout cela sur votre appli. Mais effectivement, sur la route, rien à signaler. Tout va bien sous le soleil.
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0: Et c'est Florence Surner qui nous informe. Bonjour.
5: Bonjour à tous. Belgique, Espagne, l'affiche du quart de finale de la Coupe du Monde de football. Ce soir, le défi est de taille pour les Diables face à des Espagnols qui n'ont pour le moment encaissé aucun but. Payer une vignette pour circuler sur nos routes, ce sera bientôt le cas. Les différents gouvernements régionaux se sont mis d'accord. Bienvenue à tous. Les Diables Rouges jouent donc ce soir leur quart de finale de Coupe du Monde de football. Ce sera à Los Angeles et ce sera face à l'Espagne. Les Diables ne seront pas favoris face à un adversaire qui n'a pas encore encaissé le moindre goal depuis le début de la compétition. Mais les Diables, eux, ont tout de même mis 13 buts. Le sélectionneur belge Rudy Garcia l'affirme, éliminer le dernier vainqueur de l'Euro, c'est possible.
6: Il faut un plan anti-Espagne, c'est-à-dire qu'il ne faudra pas les laisser jouer sur leur qualité. Mais de toute façon, vous savez très bien qu'ils auront la possession, c'est la première du mondial. Mais après, on a des choses aussi à faire valoir. On peut être capable de bien utiliser le ballon. Quand on le récupérera, il faudra tout faire pour leur poser des problèmes. On l'a démontré contre les USA, puis on l'a démontré dans le tournoi, parce que je pense qu'on est deuxième attaque du tournoi. On est l'équipe qui ture le plus, on est l'équipe qui a le plus d'expected goal. Voilà, on a des choses à faire valoir. De toute façon, on a tout à gagner dans ce match-là. Tout le monde nous voit déjà éliminés et l'Espagne en demi-finale, donc voilà, ça peut être que du bonus. J'espère qu'on va mordre à pleines dents dans ce quart de finale.
5: Interview réalisée par Vincent Langendries. Belgique-Espagne, c'est donc ce soir à 21h. Vous serez probablement nombreux devant votre écran ou devant un écran géant sur les places publiques. Mais justement, comment s'organisent ces diffusions sur écran géant? Ce sont des partenariats entre communes et organisations privées. Explication de Damien Roulette.
7: À Oluwé-Saint-Pierre, l'accès est gratuit. La place du Mont accueille l'une des plus grandes fan zones de Belgique. Olivier Dassy, organisateur.
8: Ça coûte très très cher parce que c'est une très très grosse fan zone. On accueille quasiment 15 000 personnes. Donc vous pouvez imaginer que le nombre de personnes qui travaillent en Belgique, c'est ça qui coûte très cher. On est à plus de 250 personnes qui travaillent sur le site. Et ça n'est effectivement possible que par une collaboration avec la commune de Woluwe-Saint-Pierre.
7: Et la commune gère le coût des services de police. Avec la location d'un écran géant à minimum 10 000 euros par jour, c'est sur la bière que compte cet organisateur pour rentrer dans ses frais. Et sur le soutien de certains sponsors. Des sponsors, il en manque à Watermal-Boisfort. 4000 personnes sont attendues place Winner. Entrée à 5 euros si vous souhaitez réserver. La commune est ravie du partenariat. Victor Huillard, échevin des sports.
9: Le premier avantage, il est financier pour la commune de Watermal-Boisfort. Si une commune met un écran, en fait, l'écran il doit arriver de quelque part. Ici, c'est le prestataire qui le paye. Le deuxième avantage, c'est évidemment en termes de risque. La commune ne prend aucun risque. C'est le prestataire privé qui offre un service. Et par exemple, si s'il pleut ou s'il y a une tempête, c'est lui qui devra assumer.
7: Les partenaires privés espèrent une qualification pour le plaisir et pour amortir les frais engagés.
5: Damien Roulette avec Claire Vermeulen et Caroline Hack. Le vainqueur de ce match rencontrera la France en demi-finale. La France qui a éliminé hier le Maroc 2-0. En cyclisme, Tadej Pogacar à nouveau en jaune après avoir remporté la 6e étape dans les Pyrénées en lâchant tous les autres coureurs dans le Tourmalet. Remco Evenepoel, lui, est 4e. L'étape du jour semble réservée aux sprinteurs. Elle partira d'Ajetmo et arrivera à Bordeaux. Le projet était en discussion depuis des années. Les gouvernements régionaux l'ont désormais acté. Dès mai 2027, il faudra payer une vignette pour circuler sur nos routes. Elle coûtera entre 90 et 125 euros par an selon les véhicules et s'appliquera aux conducteurs belges, mais aussi étrangers. Stéphane Azé, chef de groupe écolo, attend les détails quant à la répartition de cette taxe entre les régions.
10: Quelque part, que les utilisateurs extérieurs à la Belgique payent aussi pour l'usage des infrastructures.
11: Les Belges le paieront aussi.
10: C'est une question de bon sens, comme les automobilistes belges qui vont en France ou en Italie payent aussi l'autoroute. Donc à un moment donné, il y a là quelque chose qui fait sens. Ça ne résout pas nos problèmes par rapport à l'évolution de la mobilité ou du parc automobile, qui doit se gérer évidemment par d'autres mesures. Que les régions puissent s'entendre, c'est absolument nécessaire, parce qu'on n'imagine pas des systèmes différents d'une région à l'autre. Et donc maintenant, il faudra évidemment voir quelles sont les modalités pratiques.
11: Encore comment elles se sont entendues sur la répartition des fruits de cette taxe, par exemple.
10: Non seulement il faut évidemment trouver une justice entre les régions, bien sûr, et puis alors il y a cet enjeu de la compensation pour les usagers en Belgique. Nous verrons avec quoi le gouvernement viendra.
5: Interview réalisée par Baptiste Huppin. Il s'agit donc bien d'une nouvelle taxe, mais les gouvernements régionaux l'assurent, elle sera neutre fiscalement. Autrement dit, il ne faudra pas sortir plus d'argent. Une vague de chaleur touche notre pays. L'Institut Royal Météorologique maintient un avertissement jaune au moins jusqu'à mardi prochain, avec des températures dépassant les 30 degrés. L'Espagne subit aussi une nouvelle vague de chaleur. Un terrible incendie ravage la province d'Almeria en Andalousie depuis hier, avec déjà un lourd bilan humain, au moins 11 morts. Des milliers d'habitants ont dû évacuer. Les pompiers luttent toujours contre les flammes. Un câble électrique tombé au sol pourrait bien être à l'origine des flammes. Les hostilités ont repris cette semaine entre l'Iran et les États-Unis, moins d'un mois après la signature d'un fragile protocole d'accord et la mise en place d'un cessez-le-feu entre les deux parties. Mais Donald Trump n'a pas tout à fait fermé la porte à une poursuite des négociations. Les deux parties ont tout intérêt de continuer à négocier. Iraniens et Américains ont un objectif commun à court terme, c'est l'argent, le business. Mais côté iranien, le front n'est pas uni, comme l'explique Caroline Azad. Elle est docteure en sciences politiques et sociales, chercheuse à l'ULB et spécialiste de l'Iran.
12: Le régime iranien est fortement divisé sur les solutions à apporter à la vision de l'après-guerre, puisque il y a toute une série de personnes au sein du régime qui ne veulent pas négocier avec les Américains. Or, l'argent, la levée des fonds, la levée des avoirs gelés, la levée des sanctions ne peut que se faire via les Américains, et entamer des négociations à ce niveau-là avec les Américains, ça signifierait ouvrir la porte aux relations commerciales et donc à un changement de régime progressif. Donc il y a toute une série d'acteurs politiques aujourd'hui en Iran qui ne veulent absolument pas en arriver à cette situation. Donc c'est ce qui explique aussi la situation absolument délétère et toutes ces fractions qui se révèlent au sein du système.
5: Interview réalisée par Sarah Hendricks. L'Iran, où l'ancien guide suprême Ali Khamenei a été inhumé tôt ce matin. Son corps repose désormais au sanctuaire de l'imam Reza, le lieu le plus saint de l'islam chiite en Iran. Voilà qui marque la fin de ces infos. Que vous soyez, merci de nous écouter.
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0: Merci Florence, et on retrouve Deep Purple.
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0: 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En 1970 de Deep Purple à l'instant, avec Smoke on the Water. Nous sommes vendredi matin, le mot magique est lancé. Nous sommes le 10 juillet aujourd'hui. Il est 9h12. Pour beaucoup, c'est la petite dernière de la semaine, avant de profiter du week-end et peut-être du match des Diables Rouges face à l'Espagne ce soir sur un écran géant. Et puis pour les plus chanceux, c'est peut-être aussi à quelques heures des vacances qu'on est en train de se parler, vu les messages reçus ce matin. Vous serez visiblement nombreux à partir aujourd'hui et demain sur les routes, dans les aéroports et dans les gares. 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Je dis bravo à Philippe qui habite à Blarney. C'est lui qui repart avec son exemplaire vinyle de Foreign Tongues, le nouvel album des Rolling Stones qui sort aujourd'hui dans le commerce et qu'on vous fait découvrir aussi et remporter durant toute la journée sur Classique 21. Les dernières places pour la Formule 1, eh bien on vous les offrira d'ici quelques petits instants, le temps d'écouter Muse avec Night Shift Superstar, c'est le nouveau single.
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0: C'était Muse.
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0: Et oui, durant toute cette semaine en exclusivité, on vous a offert des places pour le Grand Prix de Formule 1 de Spa-Francorchamps. Et comme on ne fait pas les choses à moitié, c'est pour les 3 jours de fête qu'on vous offrait des places. Donc pour les essais du vendredi, les qualifs du samedi et la course du dimanche en tribune Gold 9. Donc c'était vraiment des très très beaux cadeaux qui, à mon avis, ont pu faire économiser vraiment un paquet d'euros à tous les fans de Formule 1 qui étaient à l'écoute. Et à un ou une dernière fan qui va remporter dans quelques instants ses places, je vais donc composer le numéro que la machine m'a sélectionné. Voilà, je fais le numéro en direct, hein. Ça prend un petit peu de temps. Voilà, et attendez que je fasse pas de bêtises, que j'appelle la bonne personne. Oui, voilà, c'est bon. Donc, normalement, le téléphone va sonner chez l'un ou l'une d'entre vous dans quelques instants. On part du côté de La Louvière. On est dans la région du centre ce matin pour les places.
2: Allô ?
0: Bonjour Eric, vous allez bien ?
2: Oui, ça va, je vais bien.
0: Eric, c'est Classique 21, la radio à l'appareil. Allô Eric ?
2: Oui.
0: C'est pas une blague. Je vous appelle pour vous annoncer une bonne nouvelle. Eric ?
2: Oui, je vous écoute, oui.
0: Vous avez joué avec nous ce matin ?
2: Exactement, oui.
0: Oui, vous nous avez envoyé un SMS ?
2: Oui.
0: Oui, vous avez envoyé quelle réponse ?
2: Dominique Tricot.
0: Effectivement, qui est le journaliste de Classique 21 qui vous présente chaque
2: exactement,
0: semaine
2: oui.
0: L'actualité moteur, sport moteur. Donc bravo Eric, vous partez à Francorchamps !
2: Merci.
0: Voilà, vous irez donc le week-end prochain avec la personne de votre choix. On vous donne les accès pour les 3 jours, donc les essais du vendredi, les qualifs du samedi et puis le Grand Prix, tout cela en tribune Gold 9. Vous allez pouvoir voir passer les voitures, entendre le bruit des moteurs, sentir le bitume chaud. Normalement, il devrait encore faire bon la semaine prochaine. Donc voilà, une sacrée expérience pour vous, mon cher Eric, grâce à ce SMS envoyé ce matin et à cette bonne réponse. En tout cas, toutes mes félicitations.
2: Magnifique.
0: Vous savez
2: merci
0: déjà avec
2: beaucoup.
0: Qui vous... Mais avec plaisir. Écoutez, merci à vous de votre fidélité. On est content de pouvoir vous récompenser avec des places pour le sport moteur que vous aimez. Eric, vous savez déjà avec qui vous irez la semaine prochaine ?
2: Mon frère.
0: Ah bah parfait. Qui se prénomme comment ?
2: Giuseppe.
0: Ah bah Giuseppe, Eric, félicitations à tous les deux. Eric, restez bien en ligne. Je vais juste vérifier votre adresse email et vos coordonnées complètes en antenne. Ça va ?
2: Ok, merci.
0: Voilà encore toutes mes félicitations. Dans 30 secondes, on retrouvera le feuilleton sur les 50 ans du punk.
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6: Nashville Rooms, West Kensington, 3 avril 1976. Un groupe de pub rock, les 101ers, est sur scène. Leur chanteur, un type nerveux aux yeux cernés, s'appelle encore Woody Mellor. Mais ce soir-là, le public a les yeux tournés vers les inconnus qui viennent de jouer juste avant eux en première partie. 4 gamins qui s'appellent les Sex Pistols. Mellor en sortira retourné. Il dira plus tard « J'ai vu le futur ». Avec un mouchoir morveux juste devant moi. Le pub rock des 101ers vient de prendre un sacré coup de vieux en une seule soirée. Et un homme observe la scène sans rien laisser paraître. Bernie Rhodes, un ancien associé de Malcolm McLaren qui veut maintenant créer sa propre réponse aux Sex Pistols. Il a déjà un guitariste, Mick Jones, ex-London SS. Il a un bassiste choisi en partie pour son look, Paul Simonon. Il manque encore le leader charismatique. Quelques jours après le concert du Nashville, Rhodes et Levin viennent chercher Mellor au Golden Lion, un pub de Fulham. Rhodes lui donne 24 heures pour décider de quitter les 101ers et rejoindre le projet. Mellor accepte en 8 heures. Il efface Woody de son identité. Désormais, il s'appellera Joe Strummer, celui qui gratte la guitare. Plus tard, pour expliquer cette rupture totale avec son passé, il aura cette formule. « Nous étions staliniens. Le clash brûlait ses ponts. » Paul Simonon, lui, trouve le nom du groupe en feuilletant l'Evening Standard. Le nom revient partout dans les manchettes, dans une Angleterre traversée de tensions sociales et raciales. Le mot, c'est Clash. Ce sera donc The Clash. Strummer s'y intègre immédiatement. apporte ses propres idées aux compositions de Mick Jones. Bernie Rhodes, lui, ne se contente pas de gérer le groupe. Comme McLaren, il porte une influence situationniste qui tient en une phrase. La politique, c'est la façon dont nous vivons. Et il pose une seule règle d'écriture. Écrivez sur ce que vous connaissez. Ici, on parle de la cité où Mick Jones a grandi, du chômage qui s'éternise, de la police qui tape dans les quartiers jamaïcains. Contrairement aux Pistols, qui se drapent dans une anarchie de principes et un slogan nihiliste « No future », The Clash se veut conscient, documenté et pédagogique. Le déclic arrive le 30 août 1976. Le carnaval de Notting Hill dégénère. La police charge. La jeunesse jamaïcaine répond. Et au milieu du chaos, deux silhouettes blanches tentent maladroitement de mettre le feu à une voiture retournée. Ce sont Strummer et Simonon. Six mois plus tard, en mars 1977, paraît leur premier single, White Riot. Dans cette rage, une alliance inattendue se noue avec le reggae. Don Letts leur présente les dernières sorties jamaïcaines. De cette fréquentation naîtra sur leur premier album une reprise inouïe. Police and Thieves, de Junior Mervyn. Le punk rencontre le reggae. L'album, intitulé sobrement The Clash, sort le 8 avril 1977. Keith Levin, le guitariste fondateur, en est écarté avant la sortie du disque. Avec The Clash, le punk britannique fait un pas de côté. Il reste dans le chaos, mais il commence à viser une cible. Le fusil, Strummer ne l'a pas. Alors il en tient un autre. Les mots. Dans l'épisode suivant, on remonte vers le nord de l'Angleterre, à Manchester. Quelques adolescents ont vu les Pistols, le 4 juin 1976, dans cette petite salle dont on a déjà parlé. Dans les ruines industrielles, ils ont compris qu'eux aussi pouvaient fabriquer quelque chose.
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J'adore cette reprise. L'original, c'était Buddy Holly, bien évidemment. I Fall in Love, version de Clash sur Classic 21. Il est 9h26. Voici l'association étonnante et détonnante du moment. Olivia Rodrigo et Robert Smith des Cure avec ce titre What's Wrong With Me sur Classic 21. C'est une nouveauté.

0: What's wrong with me? C'est Olivia Rodrigo avec Robert Smith des Cure. Côté météo ce matin, on a un ciel déjà bien dégagé depuis très tôt avec seulement quelques voiles nuageux d'altitude sans conséquence. Du côté du littoral ou encore l'extrême ouest, le soleil s'imposera largement avec des températures déjà de 24 à 25 degrés avant midi. Cet après-midi, beaucoup de soleil encore avec quelques voiles nuageux d'altitude, un vent faible, un peu plus modéré au littoral et puis côté température, ça grimpe encore aujourd'hui. 26 degrés attendus sur le littoral, 27 à 29 sur les hauteurs de l'Ardenne. Une moyenne de 30 à 31 dans le centre du pays et jusqu'à 33 degrés possibles même sur l'extrême sud.
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0: Waka waka, Jean-Marc. Sur les roues, on peut faire la fête, on peut danser parce que tout est calme, tout va bien.
7: Effectivement, rien à signaler, c'est calme sous le soleil. Quelques perturbations sur le rail côté SNCB. Donc je vois qu'entre Fleurus et Charleroi Central, il y a quelques soucis. N'hésitez pas à prendre vos infos. Mais en ce qui concerne la route, pas de problème.
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0: Yellow, c'était Coldplay sur Classic 21.
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0: 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Yuri, bonjour.
2: Bonjour Raphaël, bonjour tout le monde.
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2: 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Mmh. Notre but à nous, c'est aussi de simplifier le travail des gens qui installent les clôtures. Donc on a par exemple dessiné, inventé, produit le poteau Nexo, qui est un tout nouveau poteau qui permet de résister aux intempéries avec une finition épurée, mais surtout qui, avec de simples petites pattes de maintien, si vous voulez, peut déjà supporter jusqu'à 700 kilos. Et ça, les gens, les installateurs, les bricoleurs aiment, puisque ça leur permet de gagner énormément de temps.
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1: D'accord. Il y a beaucoup de concurrence dans la clôture en Belgique. Il y a beaucoup de fabricants, de constructeurs.
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1: 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On passe par le site internet, on modélise un peu son jardin, sa maison, sa clôture, on doit venir au showroom, où il y a différents showrooms en Belgique?
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1: 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Merci beaucoup Youri d'avoir été parmi nous ce matin.
0: Avec plaisir, merci beaucoup à vous.
1: Très belle journée, bon week-end, au revoir.
0: Également, au revoir.
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0: Sarah, c'était Fleetwood Mac dans la programmation musicale du jour. Il est 9h52, on aura Francis Cabrel dans les prochaines secondes.
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0: C'était Francis Cabrel et on a encore, comme Tiffany, on a encore de la musique. On a la collection aussi. Magnifique,
1: oui,
0: la collection
1: oui.
0: avec Tok
1: Tok, It's My Life et The Free Willing, Bob Dylan.
0: Ah, Bob Dylan.
1: Mais oui.
0: Magnifique, ce sera dans quelques instants.
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0: le clip vidéo et quelle chanson. Mais oui, avec les trucs en plastique qui volaient. Oui. On voyait les trucages, en fait.
1: Je crois, est-ce que c'était voulu, même à cette époque-là, je pense?
0: Oh, je ne pense pas.
1: Non?
0: Je croyais que c'était voulu. J'espère pas, parce que c'était voulu. Enfin bon. La collection.
1: Oui.
0: Ça démarre tout de suite.
1: Mais je donnerai le tempo quand même.
0: Hein. Aussi, de la collection entre 10h et 11h.
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0: Le temps estival se confirme de jour en jour et les températures grimpent, Denis.
3: Oui, la vague de chaleur s'installe donc et le soleil sera encore généreux aujourd'hui. Tout au plus, quelques petits voiles nuageux d'altitude, inoffensifs, et une situation où les températures grimpent de jour en jour. On attend 26 degrés aujourd'hui sous le soleil sur les plages, 27 à 29 degrés sur les hauteurs de l'Ardenne, 30 degrés en moyenne dans le centre du pays, jusqu'à 31 degrés du côté de Bruxelles et jusqu'à 33 degrés dans l'extrême sud. Pas de changement, 1 ou 2 degrés près. Le soleil restera omniprésent et ce seront quasiment les mêmes températures tout au long de ce week-end.

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0: C'est vrai, c'est un très beau vendredi.
2: Oui,
0: non,
2: je faisais la sirène du bateau qui s'éloigne.
0: Ah, c'était ça.
2: C'était le début de Cargo d'Axel Bauer.
0: D'accord.
2: C'est beau, hein.
0: C'était... Vous le faites super bien.
2: Ah, écoutez.
0: C'est parce que vous, vous prenez des vacances maintenant, donc vous
2: oui,
0: en allez sur
2: ça.
0: Votre cargo.
2: C'est... Je m'en vais sur mon cargo.
0: Allez.
2: Je prends le large.
0: Et Raph,
2: oui.
0: Bonnes vacances.
2: Mais merci, Fanny. On se retrouve en août. Jean-Marc, au revoir.
0: Oui, Jean-Marc Strel.
3: Chacun sujet. Oui.
0: J'espère qu'on peut se permettre de dormir aussi et d'être un peu reposé et cool sur les routes.
3: Bah écoute,
0: mais qu'est-ce qui se passe?
2: Il vient de faire tomber sa gamelle.
3: C'est, non, non, non, c'est la madame qui nettoie.
0: Ok.
3: Pardon. Non, c'est très calme, effectivement, pour répondre à vos questions. Il vaut mieux pas s'endormir. Oui, je
2: sais. Elle passe l'aspirateur, en fait.
3: Non,
2: c'est
3: ça va pas tarder. Donc, je disais donc, ne vous endormez pas sur au volant, bien évidemment, pour répondre à votre question, ma chère Fanny. Bien que ce soit possible, puisqu'il n'y a pas grand chose à dire. Donc, voilà, c'est calme sur les routes. Côté SNCB, il y a quand même une petite info. C'est suppression en retard entre Fleurus et Charleroi Central, ainsi qu'entre Tournai et Saint-Quentin.
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0: Et à 10h, on s'informe avec Mylène Berkmans. Bonjour.
4: Bonjour à tous. Des forêts en feu dans le sud de l'Europe et un bilan déjà très lourd en Espagne. 12 personnes ont perdu la vie dans des feux de forêt près d'Almeria. 19 sont toujours disparus. En France, 1500 habitants d'un village savoyard sont toujours coincés après des feux de forêt qui ont rendu la principale route très instable et ont fait un mort parmi les pompiers cette semaine. Météo France annonce 24 départements en code rouge, vigilance maximale pour ce samedi. Et la France qui a lancé pour la première fois son plan chaleur extrême. Chez nous, le risque d'incendie a été revu à la hausse et désormais considéré comme élevé. Une alerte lancée par la cellule d'expertise sur le risque incendie en milieu naturel de la région wallonne est prévue jusqu'à mardi prochain au moins. Comme la Suisse, la Belgique aura bientôt sa vignette pour rouler sur les principales routes du pays, mais ce ne sera pas un autocollant sur le pare-brise. À partir du 1er mai 2027, il faudra s'encoder en ligne et payer entre 90 et 125 euros selon le niveau d'émission de votre véhicule. Les détails devraient être présentés ce vendredi par la région wallonne. Des célébrations qui finissent mal en France. Une adolescente de 17 ans est morte hier soir après la victoire de la France contre le Maroc à la Coupe du Monde. La jeune fille est tombée de l'arrière d'un camion sur lequel elle avait grimpé avec plusieurs amis. Une fois que le camion a repris sa marche en avant, elle a chuté et s'est faite écraser. Vous avez difficilement pu passer à côté. La Belgique jouera son quart de finale face à l'Espagne ce soir en Coupe du Monde. Elle est loin d'être favorite face à une équipe qui n'a pas encore encaissé de but dans cette compétition. Mais les Diables y croient, tout comme le roi Philippe qui a mangé avec les joueurs hier à Los Angeles et délivré quelques messages d'encouragement. Hier soir, la France a battu le Maroc 2-0. En cas de victoire face à l'Espagne, ce serait donc un remake de la demi-finale de 2018. C'est la fin de ces infos. Bonne journée.

0: Un titre un peu bizarre de Talk Talk, Dum Dum Girl, sur l'album qui nous occupe aujourd'hui dans cette première partie d'émission, la collection, à savoir l'album It's My Life, bien sûr. Et Dum Dum Girl, il y a vraiment ce truc qui ressort, c'est que tout est conçu pour faire danser, plus ou moins, les synthés, le rythme, les machines. Et pourtant, plus la chanson avance, plus on se dit, mais Dum Dum Girl, je sais pas, c'est un peu bizarre. En fait, concrètement, Mark Hollis utilise tous les codes de la pop des années 80 pour raconter quelque chose de fort, et c'est ça qui nous met mal à l'aise. Cette perte d'identité, l'aliénation et cette impression d'être prisonnier d'un monde qui avance beaucoup trop vite.
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0: Et pour le début de cette émission collection, on retrouve directement Laurent Ripi. Vous étiez pressé de venir aujourd'hui, me semble-t-il.
2: Oui, très, très. J'ai couru dans les couloirs.
0: J'ai vu ça. Nous voici en 1984. Les synthétiseurs sont partout. MTV impose ses codes. Les groupes rivalisent de clips spectaculaires. Et au milieu de cette déferlante, il y a Talk Talk, qui emprunte une autre voix. Surtout avec cet album It's My Life, Mark Hollis signe quelque chose de très élégant, accessible, mais en même temps derrière toutes ces mélodies accrocheuses, il y a du doute, de la retenue, sans jamais céder à la facilité. Such a Shame, le titre et le clip sont d'ailleurs inspirés d'un roman.
2: Un roman très intéressant, hein, Fanny, qui s'appelle L'homme dé.
0: Le dé à lancer,
2: qui a été signé par Luke Reinhardt. Et c'est un livre qui obsède totalement le chanteur Mark Hollis à cette époque. Le principe du livre est simple, c'est un homme qui laisse le hasard décider de tout à sa place. Donc voilà. Donc à chaque lancer de dé, il va changer de personnalité, de vie. Et Hollis, pour un tel concept, ne veut pas d'un simple clip promo où on verrait juste gentiment leur tête en train de poser. Il veut un véritable petit film qui condenserait cette idée pour accompagner le morceau.
0: Et le tournage suit aussi cette règle du fameux lancer de dé au hasard.
2: À la lettre. Hein. Donc ce hasard s'installe dans ce clip vidéo. Hollis incarne plusieurs personnages tirés au sort et jusqu'au lieu, aux situations, à même certains détails du décor, eh bien, tout va obéir au hasard. C'est un concept. Et c'est pour ça que l'image de ce clip, quand on le regarde, elle semble un petit peu étrange, voire dérangeante, parce qu'on ne trouve pas le lien avec tout ça. C'est normal, il n'y en a pas. Donc là où MTV se remplit de clips qui, généralement, vendent une image bien calibrée, eh bien, Talk Talk, lui, devient un livre qui parle de perte de contrôle. Donc c'est un petit peu déstabilisant pour le public. Et le réalisateur, Tim Pope, qui est d'ailleurs celui qui signe notamment la plupart des clips de The Cure, c'est quelqu'un qui va beaucoup aussi, quelque part, se consacrer à la réalisation de ce clip. Et donc, ce serait une réussite et ça permettra aussi d'entretenir ce côté un petit peu énigmatique qui entoure l'ensemble de la carrière de Talk Talk.
0: Et à une époque où MTV privilégie les clips glamour, Talk Talk propose ces images étranges. On écoute Such a Shame.

ce qui est le plus présent sur ce titre de Talk Talk en 84 sur l'album It's My Life, ce titre c'est René, ce qui est le plus présent, ce sont les silences. Et finalement, ces silences, ce sera un peu la marque de fabrique des albums futurs de Talk Talk. C'est vraiment l'annonce déjà de ce futur du groupe. On découvre un Marc Hollis beaucoup plus intériorisé et qui préfère suggérer plutôt qu'expliquer. Lorsque l'album devient un succès international, ce sera le cas de cet album It's My Life, Hollis s'en réjouit pas vraiment. Plus le groupe est connu, plus il a le sentiment que la musique risque d'être éclipsée par l'image. On en a parlé hier, j'en ai déjà parlé auparavant, c'est un truc récurrent avec tous ces groupes qui ont cartonné, c'est qu'ils attendent ça toute leur vie et le jour où ça arrive, en fait, ils s'en réjouissent pas. C'est comme si on dénaturait leur musique, c'est comme si tout à coup leur âme, cette musique qu'ils ont créée avec leur trip ne leur appartenait plus. Marc Hollis déteste les interviews, il considère que si une chanson a besoin d'être expliquée, c'est qu'elle est nulle. Et au fil des années, il va parler de moins en moins à la presse, il va même quasiment disparaître de la vie publique. On en arrive à Call in the Night Boy, un titre beaucoup plus direct. Talk Talk maîtrise tous les codes de son époque, on l'a dit, et ici encore, Marc Hollis refuse l'exubérance. Sa voix reste volontairement retenue, un peu comme s'il observait tout ça avec un léger recul. Voici Call in the Night Boy.

0: La plage, titre de cet album qui était l'objet de cette première partie d'émission, la collection. L'album, c'est It's My Life de Talk Talk et la plage titulaire qu'on écoutait. Alors, à première vue, ce titre, It's My Life, ça ressemble un peu à un hymne à la liberté. Mais en réalité, ce que Marc Hollis raconte, c'est exactement l'inverse. Pour lui, faire ses propres choix, c'est aussi accepter d'emporter seul les conséquences. Ce n'est pas un It's My Life, oui, c'est ma vie, c'est trop beau. Non, c'est ma vie. C'est pas facile tous les jours. Ce sont des choix que je pose. Tout le monde n'est pas d'accord avec ça, mais je m'y tiens, je prends ma route et tant pis pour vous, mais c'est pas facile tous les jours. C'est une chanson vraiment sur la responsabilité, sur le doute, le poids que représente la liberté lorsqu'on refuse de suivre le mouvement. Faut se souvenir aussi qu'avant Talk Talk, Marc Hollis jouait dans un groupe de punk qui s'appelait The Reaction. Alors c'était son truc à ce moment-là, ce ne l'est plus après. Mais ce qu'il garde vraiment de cette époque, ce ne sont pas les guitares, la provoque. C'est cette idée qu'un album, un artiste ne doit jamais mentir pour plaire. Et c'est ce qu'on ressent sur cet album It's My Life de Talk Talk.
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0: Et nous sommes parfaitement dans les temps à 10h31 pour passer à la seconde partie de notre émission La Collection. On va parler Bob Dylan en 1963. Il n'est encore qu'un jeune musicien de 21 ans qui arpente les cafés de Greenwich Village à New York. Son premier album est un échec commercial complet. Sa maison de disques doute déjà de lui. Mais son producteur John Hammond insiste pour lui laisser une seconde chance. Ce deuxième essai s'appelle The Free Willin' Bob Dylan, un disque qui va non seulement changer sa vie, mais aussi transformer durablement la chanson américaine.
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Sur cet album de Freewheelin', Bob Dylan, on retrouve un hymne pour une génération, Blowin' in the Wind. Il l'écrit en une dizaine de minutes seulement. Il s'appuie sur la mélodie d'un ancien chant d'esclaves afro-américain, No More Action Block. Bob Dylan ne donne jamais de réponse ici. Il pose simplement tout un tas de questions. Combien de routes, combien de morts, combien d'années à chacun de trouver sa propre vérité. Le succès de Blowin' in the Wind ne vient pas d'abord de Bob Dylan lui-même. C'est Peter, Paul and Mary qui en font un immense tube en 63, donc la même année que la sortie de l'album, avec leur reprise. Et à travers eux, toute l'Amérique découvre le nom de Bob Dylan. Sam Cooke, d'ailleurs, sera profondément bouleversé par ce titre. Pourquoi une telle chanson n'a pas été écrite par un artiste noir? Cette réflexion qu'il aura donnera naissance à A Change Is Gonna Come. Dans la suite de notre playlist, c'est Girl From The North Country, un titre qui naît après un voyage en Angleterre. Bob Dylan découvre, grâce au chanteur folk Martin Cathy, une vieille ballade traditionnelle qui s'appelait Scarborough Fair. Il s'en inspire pour écrire une chanson profondément personnelle. Donc, une mélodie du Moyen-Âge devient le support d'un souvenir intime. Voici Girl From The North Country.

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0: Et au milieu des grandes chansons engagées de cet album Free Willin' Bob Dylan, ce titre Bob Dylan's Blues apporte un petit peu d'air, hein, c'est beaucoup plus léger, improvisé. Dylan joue avec les codes du blues traditionnel, il montre qu'il refuse d'être enfermé dans une seule image. D'ailleurs, il ne se considère pas du tout comme un auteur de protest song, c'est quelque chose qu'il déteste, il refuse qu'on le réduise à un chanteur engagé. La suite, c'est Hard Rain's Gonna Fall, souvent associé à la crise des missiles de Cuba, alors que Dylan a écrit ce titre bien avant. Mais il avait déjà cette sensation, ce sentiment, ce pressentiment que le monde pouvait basculer à tout moment. Donc c'est pas un morceau sur la guerre, mais c'est plutôt une vision d'un monde qui vacille.
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0: A Hard Rain's a Gonna Fall sur l'album de Free Willin' Bob Dylan. À cette époque, il écrit partout, où qu'il soit, dans les cafés, les chambres d'hôtel, les trains, les rues de New York. Il observe les passants, il imagine leur vie et il transforme tout ça en chanson. Et puis arrive la rencontre avec Suze Rotolo qui change profondément son écriture. Il est très engagé dans les luttes, elle est très engagée dans les luttes pour les droits civiques et elle lui fait découvrir des auteurs, des militants, un regard un peu plus politique sur le monde. Son influence est donc immense sur cet album. D'ailleurs, sous ses airs de chansons de rupture, Don't Think Twice, It's All Right est directement lié à son histoire avec Suze Rotolo. Elle prolonge son séjour en Italie. Il comprend, lui, que leur relation est en train de changer, de s'arrêter. Et au lieu d'écrire une chanson pleine de rancœur, il choisit une forme de résignation. Don't think twice, it's all right. Arrête de ruminer, tout va bien.
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0: Don't Think Twice, It's All Right, Bob Dylan, puisque cette deuxième partie d'émission La Collection est consacrée à l'album de Free Willin' Bob Dylan. Laurent Rippy, on vous retrouve parce que sur The Free Willin' Bob Dylan... Eh ben alors...
1: Petite panne informatique.
0: Et dans cet extrait avec Laurent Rippy, on parle surtout de ce titre de Free Willin' Bob Dylan, cet album qui est à la base. On parlait de la pochette de cet album. Donc il y a le photographe officiel qui arrive pour prendre les photos de cette pochette. Et ils ont rendez-vous dans l'appartement de Bob Dylan. Ils sont en train de chercher des idées. Ils fument des clope, il s'ennuie. Et puis à un moment donné, Suze Rotolo propose de sortir pour aller prendre un petit peu l'air. Et là, ils se disent « Ouais, ok, allons-y ». Et à un moment, le photographe prend une photo. Il fait glacial. Hein. On est en plein novembre du côté de New York. Et Don Unstein, le photographe, prend cette photo dans Greenwich Village, dans une rue là-bas. Et elle avait mis le gros pull de Bob Dylan. Lui est avec une petite veste. Il crève de froid. C'est pour ça que sur la photo, on voit qu'ils sont un peu crispés, un peu tendus. Et ça donne naissance à cette photo de la pochette de l'album de Free Willin' Bob Dylan, parce que c'est vraiment le hasard qui fait que Suze Rotola s'accroche à lui. Et finalement, c'est exactement ça. Elle a tellement une influence sur cet album. Et lui, qui est tout crispé, qui est là, il sait qu'il joue sa dernière chance aussi. On l'a dit, son premier album n'a pas bien fonctionné. Et donc, cette photo-là, c'est celle-là que Bob Dylan choisit. Suze dira plus tard que sans elle, on aurait peut-être compris les titres de cet album autrement, parce que cette image les ancre dans une réalité très précise. Deux jeunes gens qui avancent dans une ville dure, marqué par le froid et par les troubles politiques. C'est donc ainsi que se referme cette émission, La Collection, consacrée à The Free Willin' Bob Dylan. Le jeune musicien cesse définitivement d'être un simple héritier de Woody Guthrie. Il a seulement 21 ans, mais là, il trouve sa propre voix qui changera à jamais l'histoire de la musique populaire. Je vous rappelle que tout ceci est tiré d'un podcast. Le podcast original est à réécouter sur RTBF Ovio. 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On se donne rendez-vous lundi pour l'album Hotel California des Eagles ou encore Urban Hymns de The Verve. Et puis elle est arrivée en pleine forme.
1: Bonjour Fanny. Maman. Bah merci d'avoir raconté la suite.
0: Mais
1: comme
0: oui,
1: ça,
0: écoutez, il a fallu vite. Voilà, il a fallu vite. Heureusement se souvenir. Heureusement je.
1: Vous connaissez bien votre matière.
0: J'ai bien travaillé la matière.
1: Ça s'est senti, bravo.
0: Bon, je vous cède la place.
1: Oui, je prends le relais.
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1: C'est l'heure du point route avec Jean-Marc Strait. Bonjour.
3: Bonjour, bonjour.
1: Comment ça se passe?
3: Ce n'est pas la version XL. Hein. Côté information, on n'a pas grand-chose à dire, même rien en ce qui concerne la route. C'est fluide. Un petit coup d'œil uniquement du côté des transports en commun et de la SNCB, puisqu'entre Beaumale et Marlois, la circulation des trains est interrompue. Quelques soucis aussi du côté de Fleurus et Charleroi Central, Tournai et Saint-Guilain. Donc prenez vos infos si vous prenez le train.
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0: Bec avec Loser. Bon vendredi avec nous, bonnes vacances. Ça y est, veille de week-end aussi d'ailleurs. J'espère que vous allez bien. Cette fin de matinée, Lunch on the Clock vous emmène jusqu'à 15h, tout en musique et en cadeau aussi, avec ce nouvel album des Rolling Stones qui sort aujourd'hui, qu'on découvre et qu'on vous offre en édition vinyle tout au long de la journée. Ce sera évidemment dans le courant de cette émission. Nous, c'est du côté anglais qu'on reste avec Blur et puis Robbie Williams.
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0: Il était chez nous il y a très peu de temps, évidemment, Robbie Williams, Come Undone, ici en 2002. Blur aussi, et eux étaient, enfin pas Blur, mais bien un autre groupe de Damon Albarn, Gorillaz, était à l'affiche du Roskilde Festival au Danemark le week-end dernier, avec une petite polémique, hein, vous l'avez entendu, parce que le groupe Uncle Acid and the Deadbeats a vu son concert interrompu après seulement 25 minutes, en cause, selon le groupe, Damon Albarn et Gorillaz, qui jouaient simultanément sur une scène voisine et qui auraient exigé l'arrêt du set en se plaignant des nuisances sonores. Une version qui a été contestée par les organisateurs du festival, mais qui a enflammé la toile ensuite.
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0: Notre live du jour va nous faire du bien cette veille du week-end 100% soul grâce à Dinah Lewis and the Soul Caravan qui était passée dans notre grand studio. Une véritable fête qu'on vous propose de repartager à présent. On va écouter Coming Around et puis Middle of the Bed.

0: Middle of the Bed, enregistré chez nous. Ce sont des applaudissements d'auditeurs de Classic 21 que vous entendez. Diana Lewis and the Soul Caravan, qu'on écoutait aussi juste avant avec Coming Around.
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0: ça, c'était Brandon Flowers, le chanteur du groupe Les Killers. Il a dévoilé Plain, ce premier single extrait de son prochain album solo. Il sera country, il s'appellera Treasure. On avait aussi Nancy Sinatra juste avant cela. 66 pour la sortie de These Boots Are Made For Walking.
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0: West End Ghetto, Bernard Lavillier, 1980. Et puis I Was Born to Love You, merveilleux titre extrait de Made in Heaven, cet album de Queen sorti en 95. Restez avec nous, on passe à la découverte dans quelques minutes et au cadeau aussi.
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0: Red Hot Chili Peppers avec Aeroplane.
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0: Il est attendu depuis un moment, on vous en parle. On a écouté les premiers singles et puis voilà Foreign Tongues, ce 25e album des Rolling Stones. C'est sorti aujourd'hui même. On va vous l'offrir dans une très belle édition vinyle maintenant. Par SMS au 60-21, vous envoyez vos coordonnées complètes sans oublier votre mail. 1 € par envoi de SMS. Et nous, on écoute cette reprise d'Amy Winehouse qu'on trouve sur le disque. Les Stones avec You Know I'm No Good.

0: 15 ans après la mort d'Amy Winehouse, les Stones lui rendent hommage sur ce nouvel album Foreign Tongues avec cette reprise de You Know I'm No Good. Le guitariste Ronnie Wood, qui la connaissait personnellement, avait confié toute l'étendue de sa tristesse encore récemment en disant « C'était comme dire au revoir à Billie Holiday encore une fois ». Les Rolling Stones donc sur ce nouvel album qu'on découvre et qu'on vous offre aujourd'hui.
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0: Ironique. Alanis Morissette et on avait Eden Douverphonique. On les verra d'ailleurs aux Francopholies de Spa avec Classic 21 et pour la dernière date avec leur chanteuse actuelle Heike Arnart. Il est pratiquement l'heure de passer à vos infos de midi. Avant cela, peut-être un petit coup d'œil météo. On l'a remarqué, il fait beau, il fait chaud. Ça va être la continuité d'ailleurs dans les jours à venir. C'est Denis Colère qui nous en parle.
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2: Bonjour Marie-Amélie, bonne journée à tous. Voici donc une nouvelle journée ensoleillée et chaude. Température déjà de 24 à 25 degrés actuellement. On les a déjà atteints en pas mal d'endroits et puis on va les dépasser nettement cet après-midi avec tout au plus quelques petits voiles nuageux d'altitude, inoffensifs. Un ciel un petit peu plus voilé peut-être sur l'ouest du pays, mais ça reste évidemment un temps estival. Malgré un petit vent de nord-est, on notera 26 degrés sur le littoral, 27 à 29 degrés sur les Hautes-Fagnes et sur l'Ardenne. Une moyenne de 30 degrés dans le centre du pays. On pourra atteindre 31 degrés du côté de Bruxelles, 33 degrés sur l'extrême sud. Pas de changement pour le reste du week-end avec samedi et dimanche. Toujours un temps ensoleillé et chaud et une moyenne de 27 à localement 32 degrés.
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0: Ça sent les vacances du côté de la route aussi, Jean-Marc.
4: Oui, on pourrait même prendre l'accent du sud avec cette météo. On va faire pousser les palmiers dans les jardins. On a juste une info à vous communiquer. C'est un accident sur le 19, Bruxelles-Anvers, autour de Malines, en direction d'Anvers. Pour le reste, ça se passe bien. C'est le premier accident que je vous donne, que je vous informe. Je vous informe du premier accident de la journée. C'est-à-dire, côté SNCV, apparemment toujours quelques légers soucis entre Bois-Mal et Marlois. Donc prenez vos infos si vous prenez le train.
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0: Olivier Nederland avec nous pour les infos de midi. Bonjour.
5: Bonjour à tous. Le sud de l'Espagne touché par un incendie meurtrier. Depuis hier soir, le feu fait rage du côté de Los Gallardos, au nord d'Almeria, c'est en Andalousie. Un dernier bilan fait état de 11 morts et une vingtaine de disparus. Il est question de touristes étrangers, notamment britanniques, qui auraient tenté de fuir dans une mauvaise direction. Selon les premiers éléments de l'enquête, la chute d'une ligne électrique serait à l'origine de cet incendie. 15 personnes ont perdu la vie aux Philippines suite à des glissements de terrain causés par de fortes pluies. Plus de 2000 personnes ont par ailleurs été évacuées à Taïwan. La région est confrontée à l'arrivée du plus gros typhon que l'île ait jamais connu, en tout cas depuis des décennies. Le typhon Bavi doit en principe toucher Taïwan et le Japon aujourd'hui et demain avant de toucher la Chine. L'annonce de l'introduction d'une vignette routière chez nous fait déjà réagir les organisations patronales. L'AFEB, le VOCA et Uniso parlent d'avancée, même si elles défendent plutôt une tarification au kilomètre qui aurait un réel impact sur les embouteillages selon ces organisations patronales. Touring, l'organisation de mobilité et de dépannage, accueille aussi favorablement ce projet. Les détails sur cette nouvelle vignette prévue en mai prochain seront donnés d'ici une heure par les gouvernements régionaux. Le sport est la 7e étape du Tour de France aujourd'hui. 175 km pour emmener le peloton à Bordeaux. On a quitté les Pyrénées. C'est a priori une étape dédiée aux sprinteurs. Elle débutera d'ici une bonne heure à Ajetmo, c'est dans le sud-ouest de la France. On dispute aussi les demi-finales messieurs à Wimbledon, c'est du tennis. Yannick Sinner, le numéro 1, face à Novak Djokovic. Et d'abord, en début d'après-midi, ce sera Alexander Zverev face à celui qu'on n'attendait pas, le britannique Arthur Ferry, 114e joueur mondial. Voilà pour les infos. Excellent temps de midi avec nous.
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0: Uptown Girl, Billy Joel, et bravo à Stéphane qui habite à Berkem-Saint-Agathe. Il est notre gagnant pour le vinyle du nouvel album des Rolling Stones. D'autres exemplaires seront à remporter tout à l'heure dans l'émission.
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0: Kate Bush avec Wuthering Heights. 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

0: JJ Cale, New Lover, et Roger Waters qui a récemment revisité l'un des titres les plus emblématiques de Pink Floyd dans une nouvelle version. C'est Comfortably Numb qui a été choisi et réenregistré avec la chanteuse palestinienne Mona Miari. Le clip a été tourné à New York et à Gaza sous les bombes. Les bénéfices iront au Palestine Children's Relief Fund qui organise des soins gratuits pour les enfants palestiniens.
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0: À 12h30, il est question du ring de Bruxelles, Jean-Marc.
15: Exactement, avec un accident à hauteur du viaduc de Vilvoorde en direction de Halle. Une voie est bloquée, pas de ralentissement important pour l'instant, car il n'y a pas grand monde, mais tout de même, voilà, on reste vigilant, vous y informez. Prudence si vous êtes de passage.
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0: Morning Lights, Guinzou sur le nouvel album. Guinzou qui sera à l'affiche du Festival de Dour, comme amènera Pendulum ou encore Interpol. 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

0: Duran Duran qui sera le 26 octobre à l'ING Arena à Bruxelles avec Classic 21. C'était Notorious et Peter Gabriel dont on parlera d'ailleurs largement demain à 16h. Charlie Dupont nous racontera la vie de Peter Gabriel dans Rock Icon. C'était Choc de Monkey.
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0: Kim Wilde, Cambodia, Fallout Boy aussi avec We Didn't Start the Fire. C'était sorti en 2023, reprise de Billy Joel. On avait aussi M avec Qui de nous deux. Cette chanson à propos de sa guitare. Je vous le rappelle, la musique revient dans quelques instants.
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0: Armelle Delmel nous rejoint, bonjour.
4: Bonjour Marie-Amélie.
0: Et on commence avec un véhicule en feu.
4: Oui, effectivement, c'est un engin agricole qui a pris feu dans un champ à proximité de la Nationale 59, c'est à hauteur d'Anderlu. La chaussée est fermée dans les deux sens, ce qui fait que forcément la circulation est à l'arrêt, mais des déviations locales ont été mises en place. Et puis, bonne nouvelle sur le ring de Bruxelles, il y avait tout à l'heure un accident à hauteur du viaduc de Vilvoorde en direction de Grand-Bigard et Hal. Cet accident est terminé, il reste quelques fils résiduels, il vous faut encore 15 petites minutes de patience.
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0: de l'auteur Les Box Tops, ici en 1967, la version originale. Il est 13h02, pratiquement ce soir, il y a du métal. Et oui, même si ce sont les vacances, on vous a prévu un programme métal sur mesure avec des rediffusions. Il sera question ce soir de la spéciale dédiée à Lemmy Kilmister, regretté frontman de Motorhead. Ce sera dès 23h.
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0: Respect Yourself, Joe Cocker, un titre qui était sorti à l'origine en 1971, écrit notamment par Luther Ingram et interprété par les Staple Singers, repris comme il savait le faire. Ici en 2002, on avait David Bowie aussi avec Absolute Beginners.
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In Excess avec New Sensation sorti en 1987 et Trigger Finger qui a remplacé Elvis Costello au pied levé le week-end dernier à Rockwerther. On écoutait Through the Beam, extrait du tout nouvel album des Belges de Trigger Finger qui s'appelle Tarmac. Bon après-midi avec nous. On a Louise Attaque qui arrive dans un instant et puis avant cela, Let's Go avec les Cars.

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1: Louise attaque, tu dis rien. Gaëtan Roussel sera à Namur à l'affiche des Solidarités, ce festival classique 21 le 6 septembre. On avait aussi les Cars. Et dans quelques minutes, place au moment M du jour. Notre podcast s'attarde aujourd'hui sur une célèbre autoroute de l'enfer en Australie. La suite dans quelques minutes.
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1: On parle d'un accident, Armelle.
24: Oui, sur l'A602 Lons-Saint-Chesnais, c'est à hauteur de Liège, Bonnefortune en direction donc de Chesnais. La bretelle de l'échangeur en direction de Bonnefortune est fermée. La circulation est donc à l'arrêt, mais pour le moment, vous n'êtes pas trop ralenti, moins de 5 minutes de perdu. Par contre, concernant ce véhicule en feu à Anderlues sur la Nationale 59, ça se complique légèrement pour le temps de patience. Je rappelle que la chaussée est fermée dans les deux sens et vous perdez pour le moment 20 minutes. Des déviations locales sont mises en place, donc évitez si vous le pouvez le secteur.
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0: Night Shift Superstar, ça c'était Muse à l'instant. Ils ont entamé leur tournée à Milwaukee, c'était le 2 juillet dernier. Et juste avant cela, Come On Eileen, les Dixies Midnight Runners. Bon après-midi, c'est le podcast La Minute M qui arrive dans un instant, le Moment M, pardon, consacré aujourd'hui à AC/DC.
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20 février 1980, non loin du King's College Hospital, Londres. Lancé à vive allure, un taxi londonien tire de sa torpeur le quartier de Camberwell, au cœur de la capitale britannique. À son bord, deux frangins. Ils ont été tirés de leur sommeil par une nouvelle catastrophique. Ils doivent se rendre de toute urgence à l'hôpital. Malcolm et Angus Young sont loin d'être des inconnus au sein de la cité de Big Ben. Ils sont les fondateurs et guitaristes du groupe AC/DC. Voilà quelques mois que la bande a changé de dimension, le tout grâce à un

titre et un album portant le même nom, Highway to Hell, l'autoroute de l'enfer. Une cigarette au coin des lèvres, Angus Young ne dit pas un mot. Il faut dire que les nouvelles sont mauvaises. Il y a quelques heures, Bon Scott, le chanteur et frontman du groupe, a été retrouvé inconscient dans une voiture. Au téléphone, le médecin est resté évasif. Ouais, c'est pas rassurant. À toute allure, le taxi tourne sec sur sa gauche. Malcolm s'accroche à la poignée afin de garder l'équilibre. Son regard est plongé dans le vide, dans l'habitacle. Le silence règne, la mort aussi. Le chauffeur sait qu'il va gagner une rallonge si le duo arrive le plus vite possible à destination. Sa radio crépite. Entre deux flashs météo, le journaliste qui s'occupe de la matinale présente les titres du moment. La destinée se charge du reste. Elle saisit les deux frangins de tout son cynisme. Les voilà tirés de leur inquiétude en un instant. Trois notes de guitare qu'ils reconnaîtraient entre mille. Une voix stridente, puissante, qui s'échappe des haut-parleurs de la voiture, celle de Bon Scott. Il chante un titre évocateur, Highway to Hell, le morceau qui vient de faire leur succès et qui ce matin résonne dans les cœurs avec une terrible amertume. C'est pas prêt de changer. S'arrêtant en trombe, le taxi dépose les Young sur le trottoir alors que retentit dans l'habitacle le solo de guitare du morceau. Prenant son dû, le chauffeur disparaît dans le brouillard. Il laisse Angus et Malcolm, là, au cœur de leur désarroi. Un médecin, blouse blanche et grosses lunettes noires, les attend devant la porte de l'hôpital. Un calepin sous le bras, il semble désarmé. Ses yeux ne quittent pas ses chaussures. Il n'a pas besoin de parler. Angus comprend tout de suite, en un instant. Bon Scott est mort. Après une soirée des plus arrosées, il s'est étouffé dans son vomi, seul dans la nuit, sur la banquette arrière d'une Renault 5. Le gaillard quitte la scène, comme il a vécu, avec fracas. Il laisse derrière lui un groupe qui vient de toucher les prémices de la gloire et de la postérité. Les frangins Young ne peuvent s'empêcher de penser à ce morceau qui ne cesse de passer sur toutes les stations de radio à la mode. Highway to Hell, l'autoroute de l'enfer, celle où dorénavant se trouve Bon Scott. Un moment terrible qui plonge AC/DC dans une infinie tristesse et qui va chambouler irrémédiablement la destinée d'un groupe à nul autre pareil. Highway to Hell est incontestablement un titre à part dans la discographie du groupe. En premier lieu, l'album éponyme est celui qui les fait basculer dans une autre dimension, et ce, dès sa sortie en 1979. Cinquième opus de la bande, il obtient bon nombre de certifications et de records. Jusqu'alors, AC/DC n'était qu'une promesse. Avec ce retentissant succès, la formation de Hard glane son ticket vers la gloire. C'est d'autant plus le cas que l'album est le dernier de l'ère Bon Scott qui meurt à Londres, au cœur de l'hiver 1980. Le titre prend alors une dimension symbolique supplémentaire. L'autoroute de l'enfer devient la destination du chanteur, emporté par une intoxication alcoolique. Pourtant, il faut bien le dire, la volonté du groupe n'est pas dans ce morceau de parler du royaume de Belzébuth en tant que tel. Highway to Hell, c'est autant un fantasme que le surnom d'une route australienne. Le fantasme pour le groupe, c'est le fait de devenir si célèbre qu'il passerait son temps tourné. La route, elle, renvoie à un des coins préférés de Bon Scott, là où il se sent vraiment libre. Jugez plus tôt. Vivre facilement, vivre libre, un abonnement saisonnier pour un voyage sans retour. Cette ode à la liberté anime le morceau à plusieurs reprises. Au fond, cette autoroute de l'enfer est une allégorie. Elle représente l'absence de mesure et le franchissement des limites. Plus de
panneau stop, de limitation de vitesse, personne ne va me ralentir. Et puis, il y a l'enfer, bien sûr. À plusieurs reprises, depuis la formation des AC/DC, le diable est une figure centrale. Le guitariste, Angus Young, à la légendaire tenue d'écolier, apparaît sur la pochette de l'album avec deux cornes au-dessus de la tête. La référence au démon dans le morceau est explicite. Hey Satan, j'ai payé ce que je dois. Je joue dans un groupe de rock. Highway to Hell. C'est aussi un véritable uppercut une fois le décès du chanteur survenu. Dans certaines des paroles, ces mots prennent des allures de prémonition.

Hé hey maman, regarde-moi. Je suis sur la route pour la terre promise. La tragédie de la mort de Bon Scott n'est pas une surprise pour tout le monde. Le gars est loin d'être le plus raisonnable du quartier. Tenez, pour entretenir ses cordes vocales, il aimait à dire qu'il se gargarisait la gorge avec un mélange fait de miel et de vin rouge. La mère du chanteur n'a plus que ses yeux pour pleurer. En 1981, la famille décide de placer la sépulture de Bon Scott le long de cette route identifiée comme l'autoroute de l'enfer. Tout un symbole. Et puis, il y a ceux qui ont cru que le groupe s'était transformé en secte satanique avec la sortie de l'opus. C'est notamment le cas du tueur en série malheureusement bien connu, Richard Ramirez. Habité par les morceaux du groupe, il a publiquement reconnu avoir commis ses crimes en écoutant l'un des titres de l'album. Pour l'anecdote, cette chanson s'appelle « Night Prowler », le rôdeur de la nuit. Pour lui, les quatre lettres AC/DC forment les initiales d'Antichrist Devil's Child. Ouais, ambiance. Bon, tout cela est faux, évidemment. Il n'empêche, le groupe s'est retrouvé confronté à des problèmes majeurs dans certains états du sud des États-Unis lors de certaines tournées. En cause, eh bien, ce prétendu satanisme. Encore aujourd'hui, Highway to Hell reste un hymne pour les fans de hard rock. Et il faut le dire, la suite n'est pas mal non plus. Quelques mois après la mort de Bon Scott, AC/DC dégote un nouveau chanteur en la personne de Brian Johnson. Avec leur nouveau leader, les frères Young vont sortir un album qui va faire date, Back in Black. L'opus, qui est un hommage aux disparus, va tout changer pour AC/DC. L'album reste à ce jour le deuxième plus vendu de tous les temps. Pas si loin derrière, Thriller de Michael Jackson. Alors, qui dit mieux ?

0: Et CDC Highway to Hell est dans un instant un groupe qui a fait bouger le Stade de France le 2 juillet dernier, bouger au sens physique, puisque les mouvements de foule ont fait trembler les murs.
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0: Virtual Insanity, ça c'était Jamiroquai en 96. On est bien installé au cœur de l'été de Nice.
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2: Oui, Marie-Amélie, la situation est donc en effet très stable pour ce vendredi, pour ce week-end et même pour le début et milieu de semaine prochaine, puisque le soleil est bien présent, on est sous la protection de l'anticyclone et ça nous ramène un temps estival de plus en plus chaud. Déjà pour aujourd'hui, on attend 26 degrés au littoral avec un petit voile nuageux et un petit vent de nord-est, 27 à 29 degrés sur les Hauts-de-Fagne et sur l'Ardenne, une moyenne de 30 degrés dans le centre du pays, 31 degrés même pour Bruxelles et jusqu'à 33 degrés possible pour l'extrême sud. Pour samedi et dimanche, pas de grands changements, une moyenne de 27 à 32 degrés à quelques nuances près, mais toujours avec ce temps ensoleillé et chaud qui se poursuivra donc en début de semaine prochaine.
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0: Armel avec nous cet après-midi pour les points route. Comment ça se passe?
4: Eh bien écoutez, j'ai une bonne nouvelle pour commencer ce point. C'est que le véhicule en feu sur la Nationale 59 à hauteur d'Anderlis, eh bien c'est terminé. La circulation est normalisée à ce niveau-là. On nous signale ce véhicule en panne sur le ring de Bruxelles. C'est à hauteur de Jette et en direction de Hall. La bande de droite est obstruée. Soyez donc prudents. Et puis aussi cet objet encombrant sur le 420 Nivelles Charleroi. C'est à hauteur de Buzet en direction de Charleroi et la bande de droite est obstruée.
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0: Et des infos avec Olivier Nederland. Bonjour.
5: Excellent après-midi. Des Belges sont portés disparus après l'incendie qui a éclaté hier soir dans le sud de l'Espagne. C'est ce qu'indique cet après-midi le ministre des Affaires étrangères. De leur côté, le roi et la reine d'Espagne ont observé ce midi une minute de silence lors d'une cérémonie à Murcia dans le sud du pays. Le couple royal a adressé ses condoléances aux proches des victimes de l'incendie qui frappe la région d'Almeria. Un dernier bilan fait état de 11 morts et d'une vingtaine de disparus. Par contre, ça va nettement mieux dans les Pyrénées-Orientales en France. Les autorités ont autorisé les dernières personnes évacuées à regagner leur maison. Le feu sera totalement maîtrisé d'ici la fin de journée en principe. Jusqu'à 12 000 personnes avaient été évacuées le temps que les services d'intervention interrompent la progression du feu. Mais 300 pompiers sont toujours à l'œuvre sur le périmètre de cet incendie. Globalement, plus de 25 000 hectares ont brûlé en France depuis le début de l'année, c'est ce qu'indique la sécurité civile. La France qui a enregistré un peu plus de 8 000 départs de feu depuis le début de cette année. Une bombe américaine d'environ 500 kilos découverte dans le nord de Cologne en Allemagne. C'est une bombe de la Seconde Guerre mondiale. Les environs ont été évacués. Ça concerne tout de même 4300 personnes environ. Cologne qui a été lourdement bombardée pendant la Deuxième Guerre mondiale. Enfin, cette mésaventure qui se termine bien mais qui aurait pu mal tourner pour un touriste serbe. L'homme a failli être aspiré hors d'un avion. C'était lors d'un vol Ryanair au départ de la Grèce. Le hublot à côté de lui a semble-t-il été brisé par un débris du moteur de l'avion. Le hublot qui s'est ensuite détaché, le voyageur s'est retrouvé la tête à l'extérieur. Il avait heureusement bouclé sa ceinture. Il a été retenu par d'autres passagers. Plus de peur que de mal, donc finalement, il s'en sort avec une belle frayeur. Voilà pour les infos. Excellent après-midi.
0: Et à tout à l'heure, Olivier. Merci à vous.

0: Aerosmith avec Pink. Bon vendredi avec nous. Merci d'être sur Classique 21. On vous accompagne pendant tout cet été.
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de Lovecats Cure, bien sûr, le groupe qui était à Rockwerther le week-end dernier. Et là, c'est le Lacemo qui démarre aujourd'hui avec Classic 21 avant les Francopholies de Spa. On a écouté aussi la version unplugged de Leila par Eric Clapton. Et puis en 2023, c'est Matt Mata qui était l'invité de votre radio Classique 21. Un concert de Matt Mata, ça se vit et puis ça se partage sans modération ensuite. C'est ce qu'on va faire. Voici un extrait enregistré chez nous, c'est Brest même.

Matmata en Showcase pour Classique 21 en 2023. On écoutait Brest, mais on reste dans le Belge cette fois-ci avec Jack Taylor et On My Arm Around My Neck.

0: Lenny Kravitz avec American Woman, un titre signé à l'origine par Andy Bachman et Jack Taylor, côté belge, je vous le disais, avec On My Arm, Around My Neck. Il est 14h27, vous avez peut-être un peu de temps, un peu de loisirs pendant ces vacances. Si vous avez envie d'infos culturelles, restez avec nous puisque notre podcast culture arrive dans quelques minutes avec Delphine. En rendez-vous, gallo-romain à Rochefort, une expo sur 100 ans de fête à Gand et le Dinan Jazz Festival au menu pour les amateurs de belles soirées musicales.
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2: Ça se passe sur le ring de Bruxelles et c'est un accident qui gêne nos auditeurs, Armel.
3: Effectivement, tout à l'heure, on avait un véhicule en panne à Jette. Il est parti et puis entre-temps, il y a un accident qui s'est produit au même endroit, toujours à Jette. Donc, la bande du milieu est obstruée, ce qui crée des embouteillages. Vous êtes déjà ralenti à partir de Grimbergen et pour le moment, on nous signale 30 à 45 minutes de perdu en direction de Grand-Bigard. Patience donc sur le ring de Bruxelles.
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0: Mary had a little lamb, Stevie Ray Vaughan, on avait Roy Orbison aussi. On parle culture après ceci.
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6: Bonjour Delphine, ce vendredi on sillonne la Belgique à l'affût d'activités culturelles pour l'été et on démarre avec un voyage dans le temps.
7: Bonjour Marie, oui en effet on commence à Rochefort sur le site archéologique de Malagne avec les rendez-vous gallo-romains, c'est 11 et 12 juillet. Alors on connaît bien les fêtes médiévales qui ont souvent beaucoup de succès d'ailleurs chez nous, mais les événements consacrés à l'Antiquité sont plus rares et ici on plonge vraiment dans l'époque gallo-romaine. Pendant tout ce week-end, les visiteurs pourront découvrir les vestiges de la villa gallo-romaine et de ses dépendances, mais aussi se balader au milieu de campements celtes et romains reconstitués. Il y aura également des démonstrations autour de la vie des soldats, des animations, des stands d'artisanat inspirés de l'Antiquité, des ateliers créatifs et même une initiation au tir à l'arc romain. Bref, c'est franchement à la fois historique, vivant et très familial.
6: Pour la suite, direction le nord du pays avec une exposition qui devrait parler à tous ceux qui aiment la musique et la fête.
7: Exactement, direction Gand à la Maison d'Alain, ou plutôt la House of Alain pour l'occasion. Juste avant les célèbres fêtes de Gand, elles se dérouleront du 17 au 26 juillet, le musée inaugure une exposition très festive intitulée C'est Party. Et le principe, il est assez irrésistible, moi je trouve. L'expo raconte 100 ans de vie nocturne en Flandre et à Bruxelles. On traverse un siècle de fêtes, de danses, de clubs, de salles de bal, de cafés, de dancing, de musique et surtout de générations qui se retrouvent sur une piste de danse. On passe des années folles aux années post-pandémie, des orgues de barbarie aux orchestres live, puis aux DJ, en gros des balles d'autrefois aux nuits clubbing, avec cette idée que la fête change de décor, de style et de musique, mais cette fête, elle garde toujours la même fonction, rassembler les gens. Et évidemment, pour les auditeurs de Classique 21, c'est aussi une belle manière de replonger dans des ambiances musicales, des souvenirs de sorties, des morceaux qui ont marqué des soirées, des premières danses, des fins de nuit, parfois floues, mais mémorables. L'exposition C'est Party est à voir à Gand, à la maison d'Alain. Ça se passe donc jusqu'au 30 septembre 2027 et l'entrée est gratuite avec le Muséum Pass.
6: Et pour conclure, on reste dans la musique avec une édition anniversaire pour un festival bien connu chez nous, le Dinan Jazz Festival.
7: Oui, et pas n'importe quelle édition, puisque le Dinan Jazz Festival fête sa 25e édition cette année. Depuis sa création en 1998, le festival s'est imposé comme l'un des grands rendez-vous jazz en Belgique. Et pour cet anniversaire, il revient donc du 21 au 26 juillet 2026 avec une programmation qui mélange grands noms, artistes internationaux et talents émergents. Cette édition, elle sera placée sous le parrainage du trompettiste allemand Till Brönner. C'est vraiment une très très grande figure du jazz européen qui aura même le privilège de se produire sur plusieurs soirées.
6: Les festivités commenceront le mardi 21 juillet pour la fête nationale à Infinity la Merveilleuse avec un DJ set jazzy face au feu d'artifice.
7: Tout à fait, le jeudi 23 juillet, la majestueuse Citadelle de Dinan accueillera le Dinan Jazz Orchestra et puis le cœur du festival battra comme toujours dans le cadre convivial du parc Saint-Norbert de l'abbaye de Leffe. Un décor magnifique, une ambiance chaleureuse et cette promesse du jazz quand il est bien joué, de l'élégance, de la liberté et quelques frissons.
6: Merci Delphine. Donc on retient les rendez-vous gallo-romains à Rochefort, une expo sur 100 ans de fête à Gand et puis ce Dinan Jazz Festival pour les amateurs de belles soirées musicales.
7: Exactement. Bon week-end à tout le monde.
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0: Mais oui, cet album des Stones qui est sorti aujourd'hui même et qu'on vous offre en vinyle sur Classique 21, c'est le moment de prendre votre smartphone et vous envoyer au 6021 le code STONES avec vos coordonnées complètes, c'est-à-dire votre prénom, votre nom de famille, adresse mail, adresse postale, 1 euro par envoi de SMS, Foreign Tongues, sur lequel vous trouverez ce Ringing Hollow qu'on écoute tout de suite.

Mick Jagger et Ronnie Wood ont joué une version improvisée de ce titre Ringing Hollow mercredi à Londres, un des titres forts du disque. C'est une chanson sur l'Amérique, ses contradictions et ses doutes. Mick Jagger l'explique d'ailleurs sans détour en disant que ce n'est plus le même pays qu'avant. Les images de la soirée ont été diffusées par le groupe et vous pouvez les retrouver chez nous sur le site de classique21.be.

0: YouTube avec Beautiful Day, sorti en 2000. Et puis, on avance. Ça, c'était Alain Souchon. Bravo à Carlo, qui est un de nos éditeurs, qui a été tiré au sort pour repartir avec le vinyle du nouvel album des Rolling Stones. D'autres exemplaires à gagner avec Pierre-Laurent tout à l'heure. 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
0: On reparle du ring de Bruxelles, Armelle.
2: Oui, avec un nouvel accident, celui que je vous annonçais tout à l'heure a eu le temps de se terminer. Qu'un nouveau est arrivé au même endroit, toujours, donc à hauteur de Jette. Les embouteillages, eux, n'avaient pas eu le temps de se résorber. Vous perdez donc maintenant une heure à partir de McCullen et en direction de Grand Bigard. Ailleurs, sur les routes, on a ce véhicule en panne sur le 411 Namur-Bruxelles. C'est à hauteur de Tourine-Saint-Lambert en direction de la capitale. Et c'est la bande de gauche qui est obstruée, donc prudence.
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19: Il est 15h30.
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19: Bonjour Armel.
21: Bonjour Pierre.
19: Et on va d'abord sur le 411.
21: Oui, toujours avec ce véhicule en panne, donc entre Namur et Bruxelles, à hauteur de Tourine-Saint-Lambert. C'est en direction de la capitale et c'est la bande de gauche qui est obstruée. Prudence donc. On nous signale aussi cet objet encombrant sur le 313 Anvers-Liège. C'est à hauteur de Housselt en direction de Liège. La bande de gauche est là aussi obstruée. Bonne nouvelle sur le ring de Bruxelles, l'accident qui a eu lieu à hauteur de Jet est terminé. Il reste tout de même des fils résiduels. Vous êtes bloqué toujours à partir de McCullen. Il semble que pour le moment, vous n'ayez plus que 30 minutes. C'était une heure tout à l'heure. Donc ça va un petit peu mieux en espérant qu'il n'y ait pas d'accident supplémentaire.
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Elton John avec I'm Still Standing sur Classic 21 avec un clip vidéo avec énormément de couleurs, hein, beaucoup de mannequins et de danseurs qui étaient peints, donc du body painting. Oui, c'était assez joyeux. Bonjour à toutes et à tous, bon vendredi et bon week-end. On est ensemble jusqu'à 19h30. Voici John Osborne.

0: Nothing But Thieves avec Evolution sur Classic 21 et en concert au Sport Palace d'Anvers bientôt, enfin bientôt, pas tout de suite, ce sera pour 2027, mais le temps passe tellement vite, ce sera le 31 janvier.
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Une véritable machine à faire des tubes à l'époque, hein. ILO, Electric Light Orchestra, pardon, avec Sweet Talking Woman. Le boss, avec Lucky Town.

C'est peut-être son plus grand succès, ça. Billy Idol avec Eye Without a Face sur Classic 21. Et dans 5 minutes, le journal de 16h. En attendant, c'est James. James Blunt.

0: 1973, avec James Blunt. Et dans quelques instants, je vous lisais le journal.
1: Météo. Excellent vendredi. Cet après-midi, un soleil accompagné de quelques voiles d'altitude. Ils sont davantage présents le long de la frontière française. Nous avons aussi ce léger vent de nord-est. Bienvenue avec des températures chaudes de 26 à 33 degrés. Ce soir, la météo sera parfaite pour encourager nos diables rouges. Et puis dans le courant de la nuit, le ciel aura même tendance à se dégager totalement. Les températures nocturnes seront en hausse. Elles permettront tout de même de rafraîchir nos habitations de 15 à 18 degrés. Demain, pour débuter le week-end, un samedi plein soleil, du matin jusqu'au soir, avec une forte chaleur qui se maintiendra. L'après-midi, de 30 à 32 degrés en de nombreuses régions, 25 degrés au littoral. Et pour dimanche, la même tendance. Soleil, forte chaleur, quelques cirrus et des températures qui varieront de 26 à 32 degrés l'après-midi.
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0: Il est 16h.
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0: Et ça commence à ralentir, notamment sur le 411 Armel.
2: Effectivement, sur le 411, ce sont les travaux à l'église qui vous ralentissent. Vous perdez 25 minutes à partir d'Abbé-Laneuve en direction de Namur. Sur le 40, là aussi, ce sont des travaux qui vous ralentissent. C'est à Herve. 15 minutes de perdu à l'approche de cette zone, donc de travaux en direction de l'Allemagne. Sur le ring de Bruxelles, c'est pareil, il n'y a pas de travaux, mais ça ralentit. 15 minutes de perdu entre Macquelen et Strombeek, 15 minutes également de Strombeek à Grand-Bigard. Et puis dans l'autre sens, 10 minutes entre Halle et Grand-Bigard et 10 minutes également de perdu entre Strombeek et Macquelen.
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3: Bon après-midi, voici les grandes lignes de l'actualité avec d'abord ce bilan revu à la hausse en Espagne. 12 morts, 8 blessés, 23 personnes portées disparues après l'incendie qui a éclaté hier soir en Andalousie au nord d'Almeria. Plusieurs Belges font partie des personnes disparues, c'est ce qu'affirme de son côté le ministère belge des Affaires étrangères. Le feu est parti d'un fossé après la rupture d'un câble d'alimentation électrique. Il faudra payer une vignette pour circuler sur les routes belge à partir de mai 2027, entre 90 et 125 euros par an pour tout le monde, y compris les Belges. Les trois régions du pays se sont mises d'accord, mais on attend toujours les détails sur la compensation promise aux conducteurs belges, en tout cas côté wallon et bruxellois, pour éviter qu'ils ne paient tout simplement une taxe de plus. La Commission européenne menace Meta. Elle ordonne aux géants américains de modifier les interfaces de Facebook et d'Instagram. Elles sont jugées beaucoup trop addictives. Dans le viseur en particulier, les fonctions qui incitent à scroller sans limite. La commission menace Meta d'une très lourde amende. Le Tour de France, on a quitté les Pyrénées. Le peloton arrive à Bordeaux tout à l'heure. Samuel Grulois, on va faire le point sur la course avec vous. Deux coureurs se sont détachés.
4: Et ces deux coureurs sont à 500 mètres du sprint intermédiaire du jour situé à Landeras. Ils vont donc prendre 25 et 20 points sans conséquence directe sur le classement du maillot vert évidemment, mais dans une grosse minute lorsque le peloton sera au même endroit, le peloton s'expliquera évidemment avec beaucoup plus d'intensité parce que les points sont importants. Il y a là l'avant Baptiste Vostrofer et Jacob Otruba. Vostrofer, le français de l'auto Intermarché, Jacob Otruba, le tchèque de la Caravale, et les deux gars s'expliquent. Il y a sprint et c'est Vostrofer qui prend les 25 points, 20 points pour son compagnon d'échappée Otruba. Il compte une dixième d'avance sur un peloton toujours emmené par les équipiers de Merlier, les coureurs de la Soudal Quick-Step, et par les équipiers de Philipsen, les coureurs de l'équipe Alpecin Première Tech, deux des grands favoris du jour.
3: Samuel Grulois, que l'on retrouve dans votre journal de 17h. Excellent après-midi.
0: Merci beaucoup, Olivier.
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Oasis avec Don't Look Back in Anger sur Classic 21. Vous le savez, aujourd'hui c'est la journée découverte Rolling Stones, leur dernier album est tout à l'heure. D'ici la fin de l'émission, eh bien, nous écouterons une plage du nouvel album.

0: court mais intense. Led Zeppelin 1, c'est évidemment l'album de Led Zeppelin avec Communication Breakdown sur Classique 21.
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Mario Mas and the Guillotine, ce Sœur Classique 21 avec Your Own Page. Paul Young, en ce début de week-end, avec comme

0: Bachung sur Classique 21 avec Je t'ai manqué. On va retrouver Armel dans quelques petits instants pour les problèmes routiers.
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0: Armel, le point sur les ralentissements de cette fin de journée.
19: Oui, alors sur le 411, ça ne va pas mieux que tout à l'heure malheureusement. 30 minutes de perdu à partir d'Abbey-la-Neuve à l'approche de cette zone de travaux à l'église. C'est donc en direction de Namur. Sur le 40, là c'est stable, ça va même un petit peu mieux. 10 minutes de perdu à l'approche de la zone de travaux à Erve en direction de l'Allemagne. Sur les rings de Bruxelles, là ça va mieux, bien mieux que tout à l'heure. Plus que 10 minutes entre Halle et Grand-Bigard et là et 15 minutes de patience entre Strombeek et Grand-Bigard dans l'autre sens donc.
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0: L'As de mon cœur avec Eiffel sur Classique 21 et Romain Humeau. Il est 16h45. Un petit coup d'œil à l'agenda des concerts.
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0: Et on commence avec Walter Trout en concert. Ce sera le dimanche 25 octobre et ce sera au Zigzag à Ytres. Et puis pour l'année prochaine, le dimanche 31 janvier 2027, Nothing But Thieves, qu'on a écouté tout à l'heure d'ailleurs. Et le groupe sera au Sport Palace d'Anvers, tout cela avec Classique 21.
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0: Puggy avec The End of the World sur Classique 21 et deux dates de concert à vous proposer. Tout d'abord dans deux jours, le 12 juillet, au parc d'Anguien, à l'affiche du Lacémo Festival avec Classique 21. Et puis toujours pour ce mois-ci, le 25 juillet, ce sera dans le cadre des Francopholies de Spa et ce sera au village Francofou.
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0: Un des chefs-d'œuvre de David Bowie sur Classic 21, Ziggy Stardust.
1: Météo. Excellent vendredi. Cet après-midi, un soleil accompagné de quelques voiles d'altitude. Ils sont davantage présents le long de la frontière française. Nous avons aussi ce léger vent de nord-est. Bienvenue avec des températures chaudes de 26 à 33 degrés. Ce soir, la météo sera parfaite pour encourager nos diables rouges. Et puis dans le courant de la nuit, le ciel aura même tendance à se dégager totalement. Les températures nocturnes seront en hausse. Elles permettront tout de même de rafraîchir nos habitations de 15 à 18 degrés. Demain, pour débuter le week-end, un samedi plein soleil, du matin jusqu'au soir, avec une forte chaleur qui se maintiendra. L'après-midi, de 30 à 32 degrés en de nombreuses régions, 25 degrés au littoral. Et pour dimanche, la même tendance. Soleil, forte chaleur, quelques cirrus et des températures qui varieront de 26 à 32 degrés l'après-midi.
0: Il est 17h.
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0: Est-ce qu'on n'irait pas sur le 42, Armel ?
3: On peut aller tout à fait sur le 42, puisqu'il y a un accident qui implique un poids lourd et une voiture. C'est à hauteur de Grasse-Logne, donc juste à la sortie de l'échangeur de Lonsin en direction de Namur. Les bandes de gauche et du milieu sont obstruées. Prudence donc si vous sortez de l'échangeur de Lonsin en direction de Namur. Ailleurs, vous êtes toujours ralenti sur le 411. 35 minutes de perdu à partir d'Abbé-Laneuve à l'approche de la zone de travaux qui se trouve à l'église, donc en direction de Namur là aussi. Et puis sur le ring de Bruxelles, il vous faut encore 15 minutes de patience si vous vous dirigez vers Grand Bigard, que vous veniez de Halle ou de Strombeek.
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0: Votre journal de 17h est présenté par Hélène Remy.
4: Les affaires étrangères tentent d'entrer en contact avec plusieurs Belges présents dans le sud de l'Espagne. Hier, 11 personnes sont décédées piégées par un feu de forêt. Belgique-Espagne, un duel particulier pour Thibaut Courtois, lui qui évolue au Real. La Belgique ouvre la voie à la vignette routière. Elle sera obligatoire dès le 1er mai. En savoir plus sur les métiers de l'information, entre deux concerts, les équipes de la RTBF vous attendent au festival L'ACEMO pour le bivouac du journalisme. Bonjour, les pompiers espagnols sont toujours à pied d'œuvre dans le sud, dans l'Andalousie. L'incendie qui s'est déclaré hier dans la province d'Almeria n'est toujours pas maîtrisé. Le bilan provisoire est d'au moins 12 morts et 23 disparus. Et des Belges en feraient partie, Catherine Tonnerreau.
5: Oui, les affaires étrangères l'ont confirmé sans préciser leur nombre. Les services consulaires tentent actuellement de les contacter. On sait cette région d'Almeria prisée des touristes. La plupart des victimes décédées seraient d'ailleurs de nationalité étrangère. Juan Mamoreno, président du gouvernement d'Andalousie.
6: Pour la plupart d'entre elles, des tests ADN et une identification sont encore nécessaires. Mais tout semble indiquer que la majorité d'entre elles sont originaires de l'étranger, des ressortissants britanniques et belges.
5: D'après les premiers éléments, les victimes ont été piégées par le feu en tentant de fuir à pied ou en voiture, alors que la population avait été priée de se mettre à l'abri. 8 personnes ont aussi été blessées, des centaines évacuées et plus de 3200 hectares sont partis en fumée. Antonio Sanz, ministre régional de la Santé.
7: Il semblerait que l'incendie ait pris naissance au niveau d'une ligne électrique. Et alors que les pompiers étaient initialement intervenus pour un feu de bord de route, il a fini par se propager très rapidement, sous l'effet de vent très très violent.
5: La zone boisée, très sèche et comprenant de nombreux ravins et des maisons dispersées, complique le travail des quelques 500 pompiers et militaires toujours mobilisés sur place.
4: Et il faudra sans doute encore quelques jours pour maîtriser cet incendie en Andalousie. Et avec les incendies de forêt qui touchent actuellement plusieurs régions d'Europe, le SPF Affaires étrangères invite les voyageurs belges à s'enregistrer sur Travelers Online avant leur départ. Le risque de départ de feu en Belgique est aussi bien réel. Il est passé de modéré à élevé. L'avertissement jaune à la chaleur est lui prolongé jusque mardi soir. L'Espagne en deuil et qui aura moins le cœur à la fête ce soir. Pourtant, c'est bien ce soir qu'aura lieu son quart de finale contre la Belgique, faut-il encore le rappeler, dans cette Coupe du Monde de football. La Rora, championne d'Europe, n'a toujours pas encaissé le moindre but dans ce mondial. Thibaut Courtois, le gardien des Diables, connaît bien l'Espagne. Il défend les filets de clubs espagnols depuis 15 ans maintenant. Thibaut Courtois qui analyse le parcours des Espagnols jusqu'ici.
8: Tu dois analyser un peu les matchs qu'ils ont joués. Je crois que le premier contre Cap-Vert, c'est eux qui ont été très offensifs. C'est un peu le même match contre l'Iran qu'on a eu. Le deuxième contre la Saoudi, ils ont bien défendu et ils ont mis des buts tôt. Donc, ils ont contrôlé le match de la possession. Et contre l'Uruguay, je crois que c'était un match très serré où ils ont bien défendu et ils ont trouvé le but pour être premier. Donc, après l'Autriche, ils ont eu quelques occasions, mais sans faire du mal. Et la Portugal, je crois qu'ils ont pu mettre un but, mais ce n'est pas passé. Donc, parfois, dans les tournois, chaque match que tu encaisses pas, ça te donne plus de confiance, tu te sens plus à l'aise et ça défend mieux. Donc, c'est à nous d'essayer de détruire cette confiance.
4: Espagne-Belgique, coup d'envoi à 21h. Ce sera à vivre sur RTBF La Une en télé, sur Ovio, sur Vivacité en radio et sur le site internet de la RTBF. On en parle depuis 40 ans. La vignette automobile sera obligatoire dès le 1er mai 2027, dans moins de 10 mois donc. Obligatoire sur les autoroutes et routes régionales pour les voitures et camionnettes, belges comme étrangères. Son prix entre 90 et 125 euros par an en fonction de la pollution émise par le véhicule. Mais Hugo de Waha, la promesse des gouvernements, c'est que cela ne coûte pas un euro de plus que maintenant aux automobilistes belges.
9: Oui, tout à fait. Pour les Belges qui utilisent leur propre véhicule, le coût de cette vignette devrait être neutralisé grâce à d'autres allègements fiscaux. Ce que vous payez ici, eh bien, vous le récupérez ailleurs. Où ça ? Eh bien, on ne le sait pas encore. Côté Wallon, chez les Flamands, la solution a déjà été mise sur la table. La taxe de circulation sera adaptée. Certains y gagneront, mais d'autres y perdront et pourront même payer la vignette dans son intégralité. Cela ne sera donc pas parfaitement neutralisé pour tous les Flamands.
4: Et sait-on combien cette vignette va rapporter aux différents gouvernements ?
9: Côté Wallon, on espère empocher 327 millions d'euros, mais parmi cette somme, une bonne partie provient de la poche des Wallons et cet argent, je vous le disais, devrait donc leur revenir d'une manière ou d'une autre. Seul l'argent obtenu sur le dos des véhicules étrangers et des voitures de leasing devrait aller directement dans les caisses wallonnes. Cela représente, selon les estimations, près de 130 millions d'euros, une somme qui repartirait tout de suite dans la réparation des autoroutes et des routes régionales. Même estimation côté flamand, du côté de la région bruxelloise, le chiffre n'est pas encore connu.
4: Merci Hugo, et pour l'aspect pratique, cette vignette, il ne faudra pas la coller sur son pare-brise. Elle pourra être achetée en ligne ou dans les stations à service. Les contrôles auront lieu via des caméras notamment. En cas d'infraction, la première amende sera de 70 euros. C'était il y a 50 ans, l'un des plus graves accidents industriels de l'histoire européenne se produisait à Seveso, en Italie. Le 10 juillet 1976, un nuage de dioxine s'échappait d'une usine, entraînant une hausse des maladies, comme les cancers. Le drame de Seveso donnera lieu aux directives européennes du même nom. Aujourd'hui, en Belgique, 396 entreprises sont classées Seveso. Marie Michiels et Amaury Boucher se sont rendus aux alentours d'un site Seveso bruxellois. Ils ont demandé aux riverains s'ils étaient conscients d'être si proches de ce genre de site.
10: Non, absolument pas. J'ai jamais fait attention à ça, non.
11: Oui, je le savais. Enfin, pour moi, c'est logique que tout ce qui est carburant soit Seveso. Ça me dérange pas plus que ça.
12: À une centaine de mètres d'ici, on stocke en très grande quantité des produits pétroliers. Les installations Seveso sont des entreprises qui produisent, transforment, traitent ou stockent des substances dangereuses. Pauline Remiance est porte-parole pour le centre de crise.
13: Il y a plusieurs risques liés à l'entreprise Seveso, quatre en fait qu'on a repris, qui sont le risque d'incendie, le risque d'explosion, le risque d'émission toxique et un risque écotoxique, c'est-à-dire un risque pour l'environnement.
12: Et pourtant, il n'y a aucune obligation de prévenir un riverain, personnellement, du fait qu'il habite à proximité d'un site classé Seveso. Le riverain doit être proactif.
13: On attend de lui qu'il s'informe sur les risques présents dans son environnement, sur le site seveso.be, mais aussi sur le site du centre de crise nationale.
12: Le drame de Seveso, il y a 50 ans, a révélé que les États européens ne disposaient pas de règles suffisantes pour prévenir des accidents industriels majeurs. Et en réponse à cela, c'est en 1982 que l'Europe a adopté la première directive Seveso.
4: Cap sur Bordeaux, les coureurs du Tour de France sont sur le point d'arriver, Samuel Grulois.
14: Moins de 500 mètres de la ligne, le sprint il est lancé pour Jasper Philipsen en deuxième position. Philipsen qui va tenter le doublé après sa victoire ici même il y a 3 ans. Philipsen devancé par Warren Schulte. À l'heure où l'on se parle, et Tim Merlier qui sort du lot. Tim Merlier dans son attitude très particulière. Tim Merlier qui va sans doute aller chercher, et c'est fait, la quatrième victoire de sa carrière sur les routes du Tour de France. Merlier, Warren Schulte, Germay, Philipsen a été devancé par son compatriote dans cette dernière ligne droite. La voici, la première première victoire d'étape belge sur ce Tour de France 2026. On commençait à désespérer et peut-être est-ce un signe en vue du match des Diables Rouges ce soir. Victoire de Tim Merlier à Bordeaux, la capitale des sprinteurs.
4: Samuel Grulois qui nous avait fait vivre en direct cette victoire belge sur cette 7e étape du Tour de France. C'est parti pour le festival L'Acémo. Ça se passe jusque dimanche dans le parc d'Anguien, dans le Hainaut. Un festival de musique, mais pas que. La RTBF y est aussi présente avec son bivouac du journalisme. Objectif, aller à votre rencontre, débattre avec vous et vous montrer notre façon de travailler. Valérie Druit est la responsable de ce bivouac du journalisme.
15: On a envie de venir rencontrer le public là où il se trouve. Dans un festival comme celui-ci au L'Acémo à Anguien, il y a 50 000 personnes pendant le week-end. Eh ben, on veut dialoguer avec un maximum de gens. On va parler de 6 grands thèmes de l'actualité. On crée des ateliers immersifs dans lesquels les gens qui viennent nous rendre visite peuvent se plonger dans les coulisses de nos métiers. C'est aussi montrer aux gens que nous nous posons tous les jours des questions dans nos métiers qui ne sont pas faciles, qui sont remis en question très fréquemment au sein de la population. Et donc, parler de tout ça avec le public, c'est très très important dans un moment où l'information pose question.
4: Le bivouac RTBF du journalisme, c'est jusque dimanche au festival L'Acémo et on vous attend aussi fin juillet à la foire agricole de Libramont. Un petit mot encore de tennis. Alexander Zverev est le premier qualifié pour la finale de Wimbledon. L'Allemand a éliminé le Britannique Arthur Ferry en 3-7. L'autre demi-finale opposera d'ici quelques minutes Yannick Sinner à Novak Djokovic. C'est la fin de ces informations. Bon début de week-end dans notre compagnie.
0: Merci beaucoup Hélène pour ce journal.
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Une production Quincy Jones, l'album Thriller de Michael Jackson, l'album de tous les records. La preuve, c'est que le biopic sur Michael Jackson, bah, voilà, là aussi, on parle de records d'affluence dans les salles obscures. Autant d'années après, il passionne encore. Alanis Morissette, avec Thank You.

0: Alanis Morissette, qui étale ses états d'âme, il faut bien le dire, hein, dans chacun de ses morceaux. Mais c'est pas mal, Alanis Morissette, avec Thank You.
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0: Thomas Francopeur sur Classique 21 avec Open Road. Il est 17h presque 28 minutes. On va prendre des nouvelles des routes, hein, si vous le voulez bien, avec Armel.
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8: Et on retourne sur le 42 Armel.
9: Oui, toujours avec cet accident qui implique un poids lourd et une voiture. À la sortie de l'échangeur de Loncin, donc en direction de Namur, les bandes de gauche et du milieu sont toujours obstruées. Prudence donc sur cette E42. Et puis autre accident qui vient d'être signalé, c'est sur le 411 Luxembourg-Namur à hauteur d'Hôtel-Bas. En direction de Namur toujours, la bande de gauche est obstruée. Vous perdez pour le moment 10 minutes et puis un peu plus loin sur cette 411, vous êtes toujours ralenti par les travaux à l'église. 20 minutes de perdu en direction de Namur, toujours. Puis ce véhicule en panne également qui nous est signalé sur la nationale 59, c'est à hauteur d'Anderlu en direction de Thouin. La bande de droite est obstruée. Sur le ring de Bruxelles, ça va mieux que tout à l'heure, bien mieux que pendant l'après-midi d'ailleurs. 10 minutes de patience encore entre Hal et Grand-Bigard.
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8: Hamid Fadjaoui va nous parler du prix du baril de pétrole.
11: Comme vous le savez, la guerre a repris entre l'Iran et les États-Unis. Des missiles volent au-dessus du détroit d'Ormuz. En théorie, c'est le scénario catastrophe, le genre d'événement qui fait exploser le prix de l'essence. Eh bien non, cette semaine, le prix du pétrole n'a presque pas bougé. Le baril reste autour de 78$. Très sage, très tranquille, comme si de rien n'était. Voilà donc le mystère de cette semaine. Une guerre dans le Golfe et un pétrole qui refuse de flamber. Comment est-ce possible? Eh bien, trois raisons à cela. On va les parcourir ensemble. La première raison, les marchés sont convaincus que ça ne durera pas. Et c'est une affaire de calcul politique. Un pétrole cher, c'est de l'essence chère, donc de l'inflation. Or, Trump joue sa majorité aux élections de mi-mandat le 3 novembre prochain. Et donc, aucun président américain ne peut se permettre de laisser flamber la pompe juste avant un scrutin. Et donc, les investisseurs, qu'est-ce qu'ils font? Ils en déduisent une chose très simple. Donald Trump va vite calmer le jeu. Il l'a d'ailleurs presque dit lui-même cette semaine. Il a promis que les prix allaient baisser et il a même parlé, je le cite, d'un excès de pétrole sur le marché. Autrement dit, ne vous inquiétez pas, il y en a assez pour tout le monde. Et puis, deuxième raison, les gros acheteurs avaient anticipé. La Chine, premier importateur de la planète, a fait ses réserves quand les prix montaient. Elle a d'ailleurs rallumé ses centrales à charbon et surtout, la Chine roule de plus en plus à l'électrique. Résultat, elle a besoin de moins de pétrole qu'auparavant et la demande mondiale, celle qui tirait les prix vers le haut, depuis 20 ans d'ailleurs, commence à plafonner. Et puis la troisième raison, la plus importante, le monde ne manque pas de pétrole. Au contraire, il en a trop, beaucoup trop. Partout, de nouveaux puits sortent de terre. Le nouvel Eldorado, c'est d'ailleurs l'Amérique latine. Le Guyana, un pays de moins d'un million d'habitants, pompe déjà près d'un million de barils par jour. L'Argentine de Milei exploite d'ailleurs son gisement géant, la Vaca Muerta, et le Venezuela, depuis la capture de Maduro par les Américains en janvier dernier, revient en force sur le marché. Et si vous ajoutez à cela l'OPEP qui se disloque, en effet les Émirats arabes, j'en ai parlé sur cette antenne, ont quitté le cartel de l'OPEP le 1er mai dernier, pour pouvoir faire quoi? Pour pomper sans limite. Et l'Irak pourrait d'ailleurs les suivre. Bref, vous l'avez compris, l'offre de pétrole, elle déborde. Et d'ailleurs, l'Agence internationale de l'énergie, qui surveille tout ça, prévoit déjà 2 millions de barils de trop chaque jour. 2 millions de barils de trop chaque jour. Concrètement, pour vous, ça signifie quoi? C'est plutôt une bonne nouvelle. Si la tendance se confirme, le plein d'essence et de diesel devrait rester bon marché dans les mois qui viennent. Mais retenez surtout ceci, car c'est ça le véritable paradoxe. Pendant 50 ans, la grande peur, c'était de manquer de pétrole. Chaque guerre au Moyen-Orient faisait donc grimper les prix. Et aujourd'hui, la peur semble avoir changé de camp. Ce que les producteurs de pétrole redoutent, ce n'est plus d'en manquer, c'est d'en avoir trop et de ne plus pouvoir le vendre le jour où la voiture électrique aura gagné et que le monde aura moins besoin de pétrole. Alors que font tous ces pays ? Ils pompent à toute vitesse pour écouler justement leur pétrole tant qu'il vaut encore quelque chose. Et donc chacun veut vendre son dernier baril avant les autres, et c'est cette ruée vers la sortie qui fait baisser les prix en ce moment, même en pleine guerre. Et c'est ça le paradoxe de cette semaine.
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0: L'album Breakfast in America que vous avez certainement chez vous dans votre discothèque privée, c'est donc Supertramp avec un morceau qui porte exactement le même titre. On va retrouver un duo dans quelques petits instants, guitariste, oui, mais avec quelqu'un d'autre.
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3: Voilà.

Ah, je vous avais dit, Carlos Santana, pas tout seul. Alors là, il est vraiment pas tout seul. Il n'est pas avec une personne, mais avec un groupe. Le groupe Mana, qui est un groupe mexicain, oui, qui a été formé en 1986. Et ce titre, un magnifique Corazón Espinado, eh bien, il a remporté le prix du disque de l'année et la meilleure performance rock par un duo ou un groupe au latin. Latine, si vous préférez, Grammy Awards, c'était en 2000. Le nouveau Hills, Capitahand.

0: groupe a un style bien à eux, et ça depuis le début des années 90, et ça ne change pas, c'est pas, enfin ça se démode pas en tout cas. Eagles avec Cap in Hand sur Classique 21, j'espère que vous allez bien, il est 17h47.
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0: À chaque fois qu'un album des Stones sort, je me dis mais bon sang, ils sont vraiment au sommet de leur art. 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Et puis sachez également que, alors là c'est le dernier morceau qu'on vous propose aujourd'hui en découverte, mais c'est pas tout, puisque dimanche dans Soundtrack, eh bien vous aurez droit à la diffusion d'une interview de Mick Jagger qui reviendra justement sur ce nouvel enregistrement, sur ce nouvel album, et vous avez plein d'infos évidemment sur notre site internet. Voici donc les Rolling Stones avec l'album Foreign Tongues en découverte et ce morceau Side Effects.

0: Les Rolling Stones ont découvert tout au long de cette journée sur Classique 21. N'oubliez pas que dimanche, avec Laurent Deboeuf, vous aurez l'occasion d'avoir cette interview de Mick Jagger qui parle de ce nouvel album. Un album tout aussi important d'ailleurs que les autres, sinon à mon avis, certainement le plus important. Je vous le disais tout à l'heure, ils sont vraiment arrivés au sommet de leur art.
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0: Garbage avec Queer sur Classique 21. On va s'informer dans quelques petits instants avec le journal de 18h qui nous arrive.
1: Météo. Excellent vendredi. Cet après-midi, un soleil accompagné de quelques voiles d'altitude. Ils sont davantage présents le long de la frontière française. Nous avons aussi ce léger vent de nord-est. Bienvenue avec des températures chaudes de 26 à 33 degrés. Ce soir, la météo sera parfaite pour encourager nos diables rouges. Et puis dans le courant de la nuit, le ciel aura même tendance à se dégager totalement. Les températures nocturnes seront en hausse. Elles permettront tout de même de rafraîchir nos habitations de 15 à 18 degrés. Demain, pour débuter le week-end, un samedi plein soleil, du matin jusqu'au soir, avec une forte chaleur qui se maintiendra. L'après-midi, de 30 à 32 degrés en de nombreuses régions, 25 degrés au littoral. Et pour dimanche, la même tendance. Soleil, forte chaleur, quelques cirrus et des températures qui varieront de 26 à 32 degrés l'après-midi.
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0: right here with ZZ Top, and you're listening, of course, 21 Have Mercy.
1: Il est 18h.
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1: Eh bien, allons sur le 411, ma chère Armelle.
3: Oui, puisqu'il y a toujours cet accident à hauteur d'Hôtel-Bas en direction de Namur. La bande de gauche est obstruée et il faut prendre votre mal en patience puisque vous perdez 30 minutes à partir de Capelun au Luxembourg déjà donc. Et puis un peu plus loin, toujours sur cette 411, les travaux de l'église vous ralentissent toujours à partir d'Abbé-Laneuve. 25 minutes supplémentaires de perdu. Et puis on nous signale encore ce véhicule en panne sur la Nationale 59 à hauteur d'Anderlus, c'est en direction de Thouin. Et là, c'est la bande de droite qui est obstruée. Un coup d'œil du côté des transports en commun. Pour le moment, rien à signaler. La SNCB vous rappelle simplement d'être prévoyant pour demain, vu qu'il fera assez beau. Il risque d'avoir une affluence assez importante de voyageurs en direction de la côte.
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1: Et voici votre journal de 18h.
4: Bonsoir à tous. 12 morts, 23 disparus, notamment des Belges. L'incendie qui ravage l'Andalousie en Espagne depuis hier soir est particulièrement meurtrier. Il ne sera pas maîtrisé avant plusieurs jours, selon les autorités locales. Une vignette obligatoire pour toutes les voitures chez nous à partir de mai 2027. Tout le monde devra payer. Ce soir, on se demande toujours comment le coût de cette vignette sera neutralisé, comment il sera compensé pour les Wallons et les Bruxellois. C'est pourtant la promesse des gouvernements régionaux. Le sport, c'est d'abord la victoire du Belge Tim Merlier au sprint à Bordeaux. Le Belge empoche la 7e étape du Tour de France. Tadej Pogacar reste en jaune. Et puis les Diables Rouges jouent ce soir leur quart de finale face à l'Espagne. En cas de victoire, ils seraient qualifiés pour les demi de la Coupe du Monde, comme en 1986 et comme en 2018. 12 morts et 23 disparus, donc c'est le dernier bilan lié à ce terrible incendie qui touche l'Andalousie depuis hier soir. Des Belges figurent parmi les personnes disparues, le ministre des Affaires étrangères l'a confirmé cet après-midi. Le feu a pris hier soir à Los Gallardos, au nord d'Almeria. Henri Laguerie est pour nous en Espagne, il nous confirme que le bilan pourrait encore évoluer.
5: Le bilan est encore loin d'être définitif puisqu'une vingtaine de personnes restent injoignables, parmi elles des citoyens belges selon le ministère des Affaires étrangères. C'est d'ores et déjà l'incendie le plus meurtrier d'Espagne au XXIe siècle, le pire depuis 1984. Un câble électrique tombé au sol hier après-midi sur une route nationale dans la commune de Los Gallardos, dans le sud-est de l'Espagne, à une quinzaine de kilomètres de la plage, pourrait bien être à l'origine de cet incendie. Parmi les victimes, quatre Britanniques ont été pris au piège par les flammes dans leur voiture alors qu'ils tentaient de s'échapper de leur maison. Sept autres personnes, dont un Belge sans doute, sont morts sur le bord d'une route alors qu'elles avaient abandonné leur véhicule. Antonio Sanz est le ministre andalou de la Santé et des Urgences.
6: Malheureusement, la décision de prendre un chemin différent de celui indiqué pour l'évacuation s'est transformée en un véritable piège pour les personnes qui sont décédées.
5: Et des questions se posent sur la communication qui a été faite par les autorités auprès des habitants. Le travail d'identification des victimes a tout juste commencé. Il sera long et difficile. Il y a également plusieurs blessés, des gens brûlés. Ce soir, le feu est toujours actif, même s'il a relativement peu progressé.
4: Oui, cela dit, l'incendie ne sera vraisemblablement pas maîtrisé avant plusieurs jours. C'est ce qu'indique ce soir le président du gouvernement andalou. En France, cette fois, l'incendie en cours dans la région de Die, dans la Drôme, progresse désormais lentement. 3700 hectares ont déjà été détruits, mais la situation est plus favorable qu'hier, selon les autorités. Et puis, ça va nettement mieux dans les Pyrénées-Orientales. Cette fois, les dernières personnes évacuées ont été autorisées à regagner leur maison. Le feu devrait être totalement maîtrisé d'ici la fin de la journée. On l'attendait depuis près de 40 ans. La vignette automobile arrivera finalement chez nous le 1er mai 2027 et elle sera obligatoire pour circuler à la fois sur les autoroutes et sur les routes régionales. Elle coûtera entre 90 et 125 euros par an en fonction des voitures plus ou moins polluantes. Cette vignette, elle devrait rapporter près de 130 millions à la région wallonne, mais une promesse semble toujours aussi nébuleuse. Cette vignette ne devrait pas coûter 1 euro aux automobilistes belges. L'objectif, c'est de la neutraliser, Hugo Douard.
7: Oui, les recettes ne devraient se faire que sur le dos des véhicules étrangers et des voitures de leasing pour les automobilistes belges. Des allègements fiscaux seraient prévus pour combler le prix de cette vignette. En d'autres termes, ce que vous payez d'une main, eh bien, on vous le rend dans l'autre. Projet compliqué pour Jos Kesteman, c'est le porte-parole de Touring, expert en mobilité.
8: Je pense que cette neutralité est très difficile puisque pour certains véhicules, aujourd'hui, la taxe de circulation annuelle est déjà très basse. Elle est même parfois plus basse que le prix annoncé pour la vignette. Donc, le côté budgétairement neutre, je me pose des questions.
7: Des questions, eh bien, on s'en pose aussi, d'autant plus que côté flamand, on le reconnaît déjà, cette neutralité ne verra pas le jour. Ben Waits, ministre du gouvernement flamand.
6: Il faut être honnête, lorsqu'on modifie un système de taxation annuelle en introduisant de nouveaux paramètres, ça entraîne inévitablement des gagnants et des perdants.
7: Côté wallon, pas de précision pour l'instant, on ne sait pas encore exactement comment atteindre cette neutralité, comme l'explique le ministre wallon François Deken.
9: On a un plan d'action, mais ce plan d'action-là, on va d'abord le partager avec les services de la Commission européenne pour s'assurer de sa robustesse.
7: Des discussions avec l'Union européenne pour éviter que ce projet de vignette soit retoqué par la justice, comme cela avait été le cas pour l'Allemagne en 2019. Berlin avait tenté, comme la Belgique, de ne faire payer que les étrangers. Les tribunaux européens avaient jugé ce projet discriminant. Enfin, peu d'écho du côté de la région bruxelloise. Aucun ministre n'était présent pour cette conférence de presse.
4: Voilà, on l'a compris, il reste encore quelques zones d'ombre. Du côté du gouvernement fédéral, cette fois, on s'est officiellement mis d'accord sur un effort budgétaire supplémentaire de 10 milliards d'euros d'ici 2029. Le prochain conclave aura lieu fin septembre. Et en principe, comme chaque année, la date butoir des travaux budgétaires est fixée au deuxième mardi d'octobre. C'est alors le traditionnel discours de politique fédérale du Premier ministre devant la Chambre. La Commission européenne hausse le ton à l'égard de Meta. Elle demande au groupe américain de revoir plusieurs fonctionnalités de Facebook et d'Instagram. Meta est accusé d'encourager une utilisation excessive des réseaux sociaux, surtout chez les adolescents. Et s'il ne s'adapte pas, le groupe s'expose à une amende qui pourrait atteindre 6% de son chiffre d'affaires mondial. Olivier Orion.
10: Un fil de contenu qui ne s'arrête jamais, une vidéo qui se lance automatiquement, puis une autre. Pour la Commission, ces mécanismes poussent les utilisateurs à rester toujours plus longtemps sur Facebook ou Instagram. Elle estime que Meta n'a pas suffisamment pris en compte les risques pour la santé mentale, notamment celle des adolescents. Les contrôles parentaux et les outils pour limiter le temps passé sur les applications sont aussi jugés trop complexes et trop faciles à contourner. La Commission demande donc à Meta de revoir l'algorithme de ces applications et suggère même quelques pistes, désactiver le défilement infini et la lecture automatique des vidéos, ou encore encourager les pauses ou des limites de temps d'écran. De son côté, Meta rejette ses conclusions et assure que ses comptes dédiés aux adolescents offrent déjà des protections renforcées. Le groupe américain dispose maintenant de plusieurs semaines pour convaincre la Commission ou proposer des changements.
4: Le sport, c'est d'abord le cyclisme. Tim Merlier remporte la 7e étape du Tour de France à Bordeaux. Une victoire au sprint pour le coureur belge. Tim Merlier a réussi à s'extraire de ce sprint massif pour être le plus rapide. Il devance le Norvégien Warren Skjold et l'Érythréen Girmay. Je vous propose d'écouter Tim Merlier juste après cette victoire d'étape.
11: Après, pas facile semaine avec beaucoup... Monter déjà et le niveau qui est très haut, ça fait plaisir de gagner ici au Tour.
12: On sait qu'un sprinter marche à la confiance, gagner comme ça dans la première semaine du Tour, c'est bon pour la suite
11: ça. Ouais, ça fait bien de déjà gagner, la pression un peu partie maintenant pour l'équipe et pour moi-même aussi, alors ouais, ça fait très bien.
4: Voilà, Tim Merlier qui signe le premier succès belge dans cette 113e édition du Tour de France. Au général, pas de changement. Le Slovène Tadej Pogačar reste en jaune. Alexander Zverev jouera la finale dimanche à Wimbledon. C'est évidemment du tennis. Le joueur allemand, récent vainqueur à Roland-Garros, a battu le Britannique Arthur Ferry en demi-finale cet après-midi. Il rencontrera le vainqueur du match qui oppose en ce moment le numéro 1 Yannick Sinner à l'infatigable Novak Djokovic en piste pour un 25e titre en Grand Chelem. Enfin, vous ne pouvez plus l'ignorer, le quart de finale de ce soir à la Coupe du Monde, c'est évidemment Belgique-Espagne. Les Belges vont tenter d'arriver en demi-finale pour la troisième fois de leur histoire. Et dans ce cas, eh bien, ce serait contre la France. Et pour tenter d'éliminer les Espagnols, les Diables peuvent compter sur un noyau bien balancé entre jeunesse et expérience. C'est en tout cas l'avis de notre Diable Charles de Ketelaar.
13: Nous avons beaucoup de jeunes joueurs qui montrent de belles choses et aussi encore beaucoup de joueurs expérimentés qui apportent l'expérience nécessaire dans ces moments-là. C'est un bon mélange. Il y a beaucoup d'envie chez les plus jeunes, ça explique pourquoi on en est là aujourd'hui. Ça va sans dire que l'Espagne est une équipe fantastique, des joueurs qui jouent dans les meilleures équipes du monde. Donc si nous voulons un résultat, nous devrons certainement être à notre meilleur niveau comme face aux États-Unis.
4: Voilà, Espagne-Belgique, coup d'envoi à 21h. La rencontre est à suivre, comme d'habitude, en direct radio sur Vivacité, sur la Une en télé et évidemment sur Ovio. Voilà pour les informations. Merci d'être avec nous. Excellente soirée et d'ores et déjà très bon week-end.
1: Également, merci beaucoup Olivier.
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Fleetwood Mac sur Classique 21 avec Don't Stop. Il est 18h14. Ben bon week-end, hein, ça y est, on y est. Et puis courage à vous qui bossez peut-être. Phil Collins avec Can't Stop Loving You.

0: Déjà sur Classic 21 avec Heat of the Moment et justement le groupe dévoile Indigo avec des invités de prestige, notamment Mike Portnoy qui sera au rendez-vous et d'autres personnes peut-être à découvrir d'ailleurs sur notre site internet. C'est une information et un article du Journal du Rock qu'on retrouvera d'ailleurs dans même pas 10 minutes, hein, vous restez bien avec nous avec Marie-Amélie Mastin et elle nous parlera également d'un super groupe punk. Elle nous parlera de Skin, la chanteuse de Skunk Anansie qui apparemment ne supporte plus un morceau. Elle nous parlera aussi, et forcément puisqu'ils étaient à l'honneur tout au long de cette journée, elle nous parlera des Rolling Stones.
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0: La vie comme une rivière. Il s'agit d'Axel. Axel Bauer sur Classique 21. 18h presque 31. On va retrouver Armel dans un petit instant avec apparemment une bonne nouvelle.
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0: Donc ça va mieux sur le 411, Armel.
10: Effectivement, puisque l'accident qui avait eu lieu à Hôtel-Bas, eh bien, il est terminé. Il reste quelques fils résiduels, 15 minutes de perdu à partir de l'aire de Capelone, donc du côté luxembourgeois de la frontière. C'est la moitié en moins par rapport à tout à l'heure. Et puis quand vous continuez sur le 411, à l'église, dans les travaux, là aussi, ça va mieux puisque vous ne perdez plus que 15 minutes au lieu de 30 tout à l'heure en direction de Namur.
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0: Bonjour Marie.
12: Bonjour Pierre. Un super groupe punk inédit se forme pour célébrer les 50 ans des Ramones. Baptisé Cretin Family, il réunit Billy Joe Armstrong de Green Day, Tim Armstrong de Rancid, le batteur Travis Barker de Blink-182 et l'ancien bassiste des Ramones, CJ Ramone. Ensemble, ils monteront sur scène le 30 août au Hollywood Forever Cemetery de Los Angeles pour un concert hommage officiel. L'événement marquera le demi-siècle du premier album des Ramones, celui qui avait lancé la révolution punk en 76. La soirée sera présentée par John Travolta. Skin, la chanteuse de Skunk Anansie, adore l'album Back to Black d'Amy Winehouse. Elle la considère comme un génie. Mais il y a un titre qu'elle ne peut plus écouter, c'est Rehab. La raison, elle la trouve trop douloureuse. Ça me rend triste, confie-t-elle, parce que si seulement Amy était retournée en cure de désintoxication, elle serait peut-être encore là maintenant. Et puis les Rolling Stones ont fêté la sortie de leur nouvel album Foreign Tongues en grande pompe à Londres. Une soirée privée, des célébrités et 500 drones illuminant la Tamise au-dessus du London Eye et de Big Ben. Mais derrière le show, il y avait aussi l'émotion. Le batteur historique Charlie Watts, décédé en 2021, fait une apparition posthume sur le disque. Quel que soit le style qu'il jouait, il y avait toujours du swing, confie Mick Jagger. Retrouvez d'ailleurs son interview dimanche dans votre émission Soundtrack sur Classique 21.
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0: Eddie Cochran avec Summertime Blues sur Classique 21, 18h36. Alors à 19h, je suis persuadé que vous serez encore avec nous. On parlera des 50 ans du punk avec Bruno Fernandez et l'écriture de Laurent Répy.
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Les Molotov, eh oui, figurez-vous, ça va peut-être vous surprendre si vous ne les connaissez pas. Eh bien, ils sont frères et sœurs, Matt et Issei. Et figurez-vous qu'en 2025, l'année passée, le groupe a joué plus de 500 concerts. Je dis bien 500 concerts, dont les premières parties de Libertines, de Blondie, d'Iggy Pop et de Damned. C'est quelque chose déjà, un bon début de carrière. Voici James Morrison. Un peu d'amour, ça ne fait jamais de tort.

0: C'est beau, ça détend. Hein. C'est James Morrison avec You Give Me Something sur Classic 21.
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Deus avec Little With Mythics sur Classique 21. Allez, dans quelques instants, on va parler de punk, des 50 ans du punk. En attendant, c'est du reggae avec Bob Marley, Exodus.

0: Bob Marley sur Classique 21 avec cette longue version d'Exodus. Belle soirée, bon week-end, il est 19h.
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0: On va retourner sur le 411 Armel.
2: Oui, alors avec une bonne et une moins bonne nouvelle. La bonne nouvelle, c'est qu'il n'y a plus de fil au niveau de la frontière. Tous les ralentissements se sont résorbés. Par contre, eh bien, ça a réaugmenté le temps d'attente dans les travaux à l'église. Vous attendez à nouveau 20 minutes en direction de Namur sur cette E411. On nous signale également un objet encombrant. Ce sont des débris métalliques sur le 25 Bastogne-Neuchâteau, donc en direction cette fois-ci de l'E411, à hauteur de Arres, direction donc de Neuchâteau. La bande de droite est obstruée. Il y a également deux véhicules immobilisés en bande d'arrêt d'urgence. Et puis on nous informe que la nationale 262 est fermée dans les deux sens. C'est à hauteur de Manderfeld, donc du côté de la région germanophone. Et c'est suite à l'incendie d'un camion transportant du foin. Des déviations locales ont été mises en place.
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4: Nashville Rooms, West Kensington, 3 avril 1976. Un groupe de pub rock, les 101ers, est sur scène. Leur chanteur, un type nerveux aux yeux cernés, s'appelle encore Woody Mellor. Mais ce soir-là, le public a les yeux tournés vers les inconnus qui viennent de jouer juste avant eux en première partie. Quatre gamins qui s'appellent les Sex Pistols. Mellor en sortira retourné. Il dira plus tard « J'ai vu le futur, avec un mouchoir morveux juste devant moi ». Le pub rock des 101ers vient de prendre un sacré coup de vieux en une seule soirée. Et un homme observe la scène sans rien laisser paraître. Bernie Rhodes, un ancien associé de Malcolm McLaren qui veut maintenant créer sa propre réponse aux Sex Pistols. Il a déjà un guitariste, Mick Jones, ex-London SS. Il a un bassiste choisi en partie pour son look, Paul Simonon. Il manque encore le leader charismatique. Quelques jours après le concert du Nashville, Rhodes et Levin viennent chercher Mellor au Golden Lion, un pub de Fulham. Rhodes lui donne 24 heures pour décider de quitter les 101ers et rejoindre le projet. Mellor accepte en 8 heures. Il efface Woody de son identité. Désormais, il s'appellera Joe Strummer, celui qui gratte la guitare. Plus tard, pour expliquer cette rupture totale avec son passé, il aura cette formule. « Nous étions staliniens. » Le clash brûlait ses ponts. Paul Simonon, lui, trouve le nom du groupe en feuilletant l'Evening Standard. Le nom revient partout dans les manchettes, dans une Angleterre traversée de tensions sociales et raciales. Le mot, c'est clash. Ce sera donc The Clash. Strummer s'y intègre immédiatement, apporte ses propres idées aux compositions de Mick Jones. Bernie Rhodes, lui, ne se contente pas de gérer le groupe. Comme McLaren, il porte une influence situationniste qui tient en une phrase. La politique, c'est la façon dont nous vivons. Et il pose une seule règle d'écriture. Écrivez sur ce que vous connaissez. Ici, on parle de la cité où Mick Jones a grandi, du chômage qui s'éternise, de la police qui tape dans les quartiers jamaïcains. Contrairement aux Pistols, qui se drapent dans une anarchie de principes et un slogan nihiliste « No future », The Clash se veut conscient, documenté et pédagogique. Le déclic arrive le 30 août 1976. Le carnaval de Notting Hill dégénère. La police charge, la jeunesse jamaïcaine répond et au milieu du chaos, deux silhouettes blanches tentent maladroitement de mettre le feu à une voiture retournée. Ce sont Strummer et Simonon. 6 mois plus tard, en mars 1977, paraît leur premier single, White Riot. Dans cette rage, une alliance inattendue se noue avec le reggae. Don Letts leur présente les dernières sorties jamaïcaines. De cette fréquentation naîtra sur leur premier album une reprise inouïe. Police and Thieves, de Junior Mervyn. Le punk rencontre le reggae. L'album, intitulé sobrement The Clash, sort le 8 avril 1977. Keith Levin, le guitariste fondateur, en est écarté avant la sortie du disque. Avec The Clash, le punk britannique fait un pas de côté. Il reste dans le chaos, mais il commence à viser une cible. Le fusil, Strummer ne l'a pas. Alors il en tient un autre. Les mots. Dans l'épisode suivant, on remonte vers le nord de l'Angleterre, à Manchester. Quelques adolescents ont vu les Pistols, le 4 juin 1976, dans cette petite salle dont on a déjà parlé. Dans les ruines industrielles, ils ont compris qu'eux aussi pouvaient fabriquer quelque chose.
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I Found the Low avec le groupe Clash sur Classique 21. Merci Bruno et merci Laurent. Je vous souhaite un excellent petit week-end et rendez-vous lundi. Blur sur Classique 21, 19h07 avec Song.

Nos artistes belges ont énormément de talent, et vous le savez, notamment à travers le groupe Girls in Hawaii avec Eldorado, c'est leur nouveau titre. Et le groupe qui sera en concert pour la rentrée, sera donc une très très belle rentrée avec eux le 4 septembre prochain à l'affiche du Festival des Solidarités avec Classique 21. Blondie.

excellent, excellent album rock éclair de Jean-Louis Aubert avec ce morceau qui peut donner espoir aussi, hein. Demain sera parfait. Si toutefois aujourd'hui n'a pas été terrible. Killing Joke.

0: Killing Joke avec Your Love Like Blood. Excellente soirée à vous, excellent week-end également. Reposez-vous si vous en avez l'occasion, puis courage. Hein. Si vous travaillez, on va se retrouver avec toujours autant de plaisir lundi pour une semaine encore de vacances. On de l'eau de Gannon en mode vacances. Allez, portez-vous bien.
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9: Classic 21, salut, il n'y a rien de classique dans Classic 21. Au contraire, c'était Kiomar de No One's Innocent.
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0: Best of Classics dans quelques petits instants. Puis j'avais omis de vous dire que vous allez retrouver Jean-Yves Louis à partir de 21h jusqu'à 23h, et puis le meilleur du métal juste après. Bah oui, quand même. Il est 19h30.
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0: On vous retrouve Armel et toujours le 411. Hein.
13: Effectivement, ça ralentit toujours dans ces travaux à l'église. Vous perdez maintenant une demi-heure à partir d'Abbé-Laneuve en direction de Namur. Et puis je vous rappelle aussi la fermeture de la nationale 262, et ce dans les deux sens de circulation. C'est à hauteur de Manderfeld, donc c'est dans la région germanophone. Et c'est suite à l'incendie d'un camion transportant du foin. Des déviations locales ont été mises en place.
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3: Et on nous annonce ce nouvel accident sur le 420 Nivelles Charleroi, hauteur de Gosselies. C'est au niveau de l'aérodrome. En direction de Charleroi, l'autoroute est fermée au niveau de la sortie 24. Et la police nous informe que les usagers doivent sortir vers la Nationale 568 pour aller jusqu'au rond-point de la Nationale 5 où ils pourront ensuite reprendre la 54 à l'accès 24. Et puis on termine avec une bonne nouvelle puisque les embouteillages dans les travaux à l'église, c'est sur le 411, eh bien, sont presque terminés. Il vous reste 5 petites minutes de patience en direction de Namur.
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5: Bonsoir à tous, Fabien Magri pour ce résumé de l'actualité. Toute la Belgique retient son souffle. Dans une heure, les Diables Rouges affrontent l'Espagne en quart de finale de la Coupe du Monde de football. Et si ce match a lieu à Los Angeles, de l'autre côté des États-Unis, sur la côte Est à New York, les supporters belges sont déjà prêts. Ils se rassemblent au Bruxelles Café, un établissement du centre de Manhattan. C'est là où nous retrouvons notre envoyé spécial, Lancelot Meulwater.
6: Difficile de passer à côté si vous êtes dans le quartier de Times Square. Sur la devanture, les drapeaux noir-jaune-rouge sont de sortie. Le BXL Café, c'est un tout petit bout de Belgique en plein cœur de Manhattan. Yves, patron du bar.
7: C'est devenu le quartier général de tous les supporters belges ici à Manhattan depuis 22 ans maintenant. On ne vient pas comme ça à New York et on ouvre un bar ou un restaurant. C'est différent. Tu peux monter très vite et tu peux descendre très vite.
6: À l'intérieur, des bières belges, évidemment, mais aussi une carte comme on n'en voit pas ailleurs. On y retrouve la seule croquette de crevettes de la ville, mais aussi l'américain frites, curieusement à la mode depuis la victoire des Diables en 8e de finale face aux États-Unis. Depuis le début de la Coupe du Monde, ce bar, c'est le point de ralliement des Belges à New York. On y croise aussi bien les touristes que les banquiers de Manhattan.
7: J'ai des amis belges qui viennent me voir pour venir voir un match des Belges à Manhattan dans ce lieu ici, au BXL Café. Contre les US, c'était quand même très particulier. C'était un bonheur tellement intense.
6: À quelques heures du coup d'envoi, ne cherchez plus une place au comptoir. Elles sont réservées depuis bien longtemps.
5: Dans moins d'une heure, le choc Belgique-Espagne pour arracher le droit d'affronter la France en demi-finale de cette Coupe du Monde. En tennis, le verdict est tombé à Wimbledon. L'Italien Yannick Sinner jouera contre l'Allemand Alexander Zverev ce dimanche en finale messieurs. Chez les dames, la finale c'est demain entre deux Tchèques, Karolina Muchova et Linda Noskova. Je vous rappelle aussi la première victoire d'étape d'un coureur belge, Tim Merlier, au Tour de France, arrivé au sprint à Bordeaux. Tadej Pogacar conserve le maillot jaune. L'incendie meurtrier en Andalousie, dans le sud de l'Espagne, fait au moins 12 morts. D'après le ministre espagnol de l'Intérieur, les victimes sont de plusieurs nationalités. Des Belges pourraient faire partie de ce dramatique bilan, mais rien n'est confirmé à ce stade. Les autorités attendent les autopsies et l'identification des corps avant de communiquer davantage. Le drame s'est produit dans une région où vivent de nombreux touristes et des expatriés britanniques. Merci de votre écoute. On se retrouve tout à l'heure.
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6: Il est 21h. Fabien Magri avec vous, bonsoir et bienvenue dans ce flash. C'est le grand soir pour les Diables Rouges. La Belgique entame à l'instant son quart de finale de Coupe du Monde face à l'Espagne. Un duel au sommet entre deux nations qui rêvent de rejoindre le dernier carré. En direct du stade de Los Angeles, Ebi Brouzakis s'apprête à commenter ce match. Bonsoir Ebi, ce match qui commence avec une tuile, la blessure de Youri Tielemans.
7: Oui, Fabien, j'espère que vous m'entendez bien parce qu'il y a beaucoup d'ambiance. Vous l'imaginez, la blessure de Youri Tielemans qui revenait au sommet de son art. Il avait livré des prestations exceptionnelles dans la foulée de la, je dirais, prolongation contre le Sénégal. C'était le capitaine, le leader charismatique de cette équipe qui prenait l'ascendant sur à peu près tout le monde dans la ligne médiane. On se complique Kevin De Bruyne, qui s'est blessé, souffre des adducteurs, déchirure des adducteurs, contracté lors de l'échauffement. Il a été remplacé par Hans Van Aken. Cette blessure s'ajoute à celle d'Amadou Onana dans le même secteur. Donc c'est un coup extrêmement dur. Et vous le savez, depuis le début de cette Coupe du Monde, les Diables Rouges ont réussi à franchir tous les murs qui se créaient, qui se dressaient devant eux. Donc on va y croire. C'est 0-0, 40 secondes de jeu.
6: Merci Ebi, on se retrouve évidemment tout à l'heure. Belgique-Espagne à vivre sur la RTBF, en radio sur Viva, en télé sur Typique et bien sûr sur Ovio. À Los Angeles, l'ambiance est survoltée, on l'a entendu, mais elle est aussi montée d'un cran au festival L'Acémo à Enghien. Les milliers de festivaliers suivent ce quart de finale sur écran géant, avec même une tête d'affiche, Julien Doré, qui a adapté son concert pour laisser une place au foot, le tout sous un soleil de plomb, mais avec des zones fraîches prévues pour profiter du festival. Une météo qui est propice au départ de feu, une sapinière était la proie des flammes en fin d'après-midi à Vraie-sur-Semois en province de Namur. Plusieurs centaines de mètres carrés de forêt sont brûlés. Les pompiers sont intervenus avec des camions-citernes adaptés à la forêt. Ils avaient anticipé ce déploiement car avec la sécheresse actuelle, les secours s'attendent à devoir multiplier ce type d'intervention dans les prochains jours. Et puis entre Washington et Téhéran, la tension reste maximale, mais la porte de la diplomatie n'est pas fermée. Donald Trump affirme que l'Iran a demandé la reprise des discussions et que les États-Unis ont accepté, tout en déclarant le cessez-le-feu de juin terminé. L'Iran promet de se défendre en cas de nouvelles attaques. Des médiateurs, dont le Qatar, tentent d'éviter une nouvelle escalade. Merci pour votre écoute sportive ou pas. Passez une très belle soirée.
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1: Et jusque 23h, vous le savez, c'est notre horaire de cet été, Route 66 version été, avec de nouveau une belle balade aujourd'hui, avant de retrouver Marie-Amélie Mastin et Cyril Wilfard pour les meilleurs moments de Classique 21 Metal, des hits de l'été country, des artistes à redécouvrir, un album indispensable en forme de coup de cœur, et puis quelques jolis succès d'hier et d'aujourd'hui, comme ce titre de Dierks Bentley, sorti il y a une dizaine d'années, Somewhere on the Beach. Voilà, le décor est planté jusqu'à 23h. Bonne route avec nous sur Classique 21. Voici Erin Ray.
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1: Et une chouette balade pour ce morceau sorti en 2013, c'est le Honky Tonky, d'autrement dit Aaron Watson, l'un des incontournables de la scène musicale texane. Savant mélange entre Texas Country et sonorité Red Dirt, Aaron Watson est un personnage ultra respecté. On l'écoutait avec July and Cheyenne et puis Erin Ray qui fait sonner sa musique comme celle des songwriters des années 70. True Love's Face, il est 21h13. Déjà le moment de se plonger dans cet album à redécouvrir. On s'arrête en 2002 sur le label français Dixie Frog, label spécialisé en musique roots, avec une légende, George Hamilton, le cinquième du nom, qui a été pendant de nombreuses années ultra populaire chez nous en Europe. C'est le fils de George Hamilton, le quatrième évidemment, membre du Grand Ole Opry, et puis une belle série d'albums pour cet artiste ultra sympathique. On s'arrête aujourd'hui sur Honky Tonk Deluxe, sorti donc en 2002. En voici un premier extrait, Midnight at the Red Light, George Hamilton, le cinquième, est notre coup de cœur.
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0: avec quelques solides références qui rappellent les icônes comme Patsy Cline ou Vanda Jackson. On écoutait ici Tammy Nielsen, la Canadienne, mais installée en Nouvelle-Zélande. Elle mélange allègrement country, soul, blues et rockabilly et tout un univers musical. Extrait de son dernier album Salvation Mountain et puis George Hamilton, le cinquième. C'est cet album qu'on redécouvre aujourd'hui jusqu'à 23h, Midnight at Red Light. Il est 21h22. Bon vendredi, voici The Radio Grande, King of July.
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0: Il est 21h30, bon vendredi avec nous sur Classique 21. On écoutait Heidi Newfield dans Route 66 avec cette reprise d'un titre qui fut à l'époque composé par Randy Weeks, chanté, popularisé, que dis-je, par Lucinda Williams, un morceau que l'on retrouvait en 1998 sur Car Wheels on a Gravel Road, et puis la version ici de Heidi Newfield. Elle fut la voix, souvenez-vous, du groupe Trick Pony sur son premier album solo, c'était en 2008. D'ici quelques instants, la suite de Route 66 avec Will Hodgie, et puis on remonte le temps en 1976 à la redécouverte d'un classique des Bellamy Brothers.
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C'est évidemment un duo mythique. Ils ont fait rythmer la country music et la pop dans les années 70. Ils viennent de fêter leurs 50 ans de carrière avec un concert tout à fait exceptionnel au Ryman Auditorium de Nashville. Les Bellamy Brothers avec ce morceau succès mondial en 1976 et puis Will Hodgie auparavant pour cette nouvelle demi-heure de Route 66. Honky Tonk Deluxe en 2002 est notre album coup de cœur pour cette redécouverte de l'été. On écoute George Hamilton, le cinquième du nom, The One and Only Mr. London.

0: De George Jones et de Mer Lagarde, il a été repéré, ça c'est assez incroyable, par le directeur du Grand Hall of Free, et il s'est produit régulièrement sur la scène mythique du Grand Hall of Free à la fin des années 80. Il décroche ensuite un contrat avec le label Epic, et puis la carrière qui décolle avec de nombreux succès comme ce Can You Feel It, et puis on revient sur l'incontournable Jukebox Junkie. Voici Ken Malones.
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Et bon anniversaire encore une fois à Ken Melons, né un 10 juillet. On l'écoutait avec Jukebox Junkie et Can You Feel It. Il y a 21h47, la suite de Route 66 avec des histoires de train. On va écouter Cam Pierce et Sweet Meg.

0: J'adore ce morceau sorti l'année dernière, signé Meg Farrell, autrement dit Sweet Meg, c'est son nom de scène. Elle mélange avec beaucoup de bonheur un peu de jazz, un peu de western swing, un peu de country et de blues également. C'est une New-Yorkaise, mais elle s'est installée à Nashville, évidemment. Puis Cam Pierce auparavant avec Passing Train, sorti en 2025 aussi. On va retrouver Tyler Braden, My Americana, juste avant 22h, et puis sauter le pas pour une nouvelle heure de Route 66 avec notamment Charles Wesley Goodwin et notre album Coup de cœur, la redécouverte de George Hamilton, le cinquième du nom.
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0: Les Rolling Stones sont de retour avec un nouvel album. Il s'appelle Foreign Tongues et ce dimanche matin, je vous emmène découvrir les coulisses de son enregistrement raconté par Mick Jagger.
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6: Bon vendredi soir avec nous sur Classique 21. Il est 22h.
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0: Et voilà une nouvelle heure de Route 66 qui s'ouvre avec cette musicienne originaire du Chicago. Elle compose, elle écrit, elle interprète. Elle est musicienne, guitariste hors pair. Elle s'appelle Chrissy Johnson, extrait de l'album sorti l'année dernière, au mois de juillet, le 18 exactement. Shake Warrior Steady, on écoutait ce In the Meantime. Et puis Charles Wesley Goodwin pour cette nouvelle heure de Route 66. On va se balader un petit road trip en Géorgie dans quelques minutes, juste après l'album Honky Tonk Deluxe de George Hamilton, le cinquième du nom qu'on redécouvre aujourd'hui sur Classic 21.
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1: En 2002, extrait de Honky Tonk Deluxe, George Hamilton, le cinquième du nom, Can't Tell You Why. Et à 22h11, une petite balade dans Route 66. Comme chaque semaine, pendant l'été, on prend la direction de la Géorgie qui occupe une place centrale dans l'histoire de la musique country aux États-Unis. C'est le pont, évidemment, entre la musique des Appalaches et le son country rock un peu plus moderne. Cet état qui a vu naître et grandir des légendes absolues de la scène musicale, Alan Jackson, Travis Tritt, Trisha Yearwood, Luke Bryan, Jason Aldean, Zac Brown, surnommé le Peach State, l'état de la pêche, Atlanta et sa capitale, siège d'une compagnie de soda bien connue, mondialement connue, et puis berceau de la musique country, des droits civiques, et un pôle majeur du cinéma mondial. Voilà en quelques mots la Géorgie. On va s'intéresser à Trisha Yearwood en 2005, sublime titre qui s'appelle Georgia Rain, une belle balade un peu triste. Et puis retrouver les Georgia Satellite avec un morceau sorti en 1986 qui s'appelle Keep Your Hand to Yourself. En 1986, c'était le premier single du groupe écrit par Dan Byrd. Voici deux titres pour illustrer la Géorgie, Trisha Yearwood et les Georgia Satellites.

0: Une grande claque en 1986 avec les Georgia Satellite, premier single du groupe écrit par Dan Byrne, et juste auparavant Trisha Yearwood en 2005 avec Georgia Rain. Il est 22h21, retour sur l'actu dans Route 66 avec Dusty Modes qui revient avec un nouveau single. C'est une figure incontournable de la scène Red Dirt au Texas. Il a joué avec pas mal de monde, avec Gary Allan, avec B.B. King, Alan Jackson, et voici son nouveau single, Feeling Really Good, voici Dusty Modes.
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0: vous avez parlé de ce tandem, ce couple sur scène et à la ville aussi dans Classic 21 Americana, très facilement retrouvable par exemple sur notre site classic21.be. Drew et Ellie Holcomb avec ce redoutable Where You Gonna Go. Drew et Ellie Holcomb, Dusty Motes, tout nouveau auparavant, et puis on va rester dans ces duos de chanteurs, chanteuses, ces couples, Joey Falcon et Julia Terry, c'est tout nouveau, ça vient de sortir, ça s'appelle Blacktop Sunrise.
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0: Le tandem s'appelle Joey Falcon et Julia Terry. Nouveau single, Blacktop Sunrise. Dans quelques instants, la dernière demi-heure de Route 66, avec notamment un dernier extrait de cet album Honky Tonk Deluxe, sorti en 2002, signé George Hamilton, le cinquième du nom. Mais avant cela, retour sur l'actu avec Corbland qui revient, un nouvel album qui s'appelle Dark Horses. Et un album en acoustique. On va écouter Counterfeiters Blues. Et puis, vous verrez dans la foulée un morceau un peu plus ancien signé Johnny Cash qui va remarquablement bien ensemble avec ce titre de Corblund qu'on écoute maintenant.
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0: album que nous avons redécouvert aujourd'hui, Honky Tonk Deluxe, sorti en 2002 sur le label Dixie Frog, et on écoutait Gone, Gone, Gone, George Hamilton, le cinquième du nom.
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0: Et la semaine prochaine, un nouvel album à redécouvrir, un album indispensable. On s'intéressera à Love Lessons de Tracy Byrds, sorti en 1995. On parlera de Greg Morgan, on parlera du Texas dans notre petit road trip, et un artiste totalement oublié, Brian White. Mais pour l'instant, notre artiste un peu oublié est Ty Erden. On va s'intéresser à celui qui avait fait ses armes dans les clubs du Texas. Ty Erden, qui explose sur la scène en 1995, scène nationale, avec un premier single. Il décroche assez rapidement les premières places des charts du magazine Billboard. Une voix de ténor, un style country rock un peu polissé, puis il va enchaîner les succès pendant au moins une décennie. En 2014, il entre dans l'histoire en devenant le premier artiste masculin à révéler publiquement son homosexualité dans la scène bien conservatrice de Nashville, de Music City. On va réécouter avec beaucoup de plaisir deux fois Ty Erden avec Big Hopes et Looking for the Good Life. C'est notre artiste, pardon, à redécouvrir ce vendredi.

0: Deux titres pour se souvenir de cet artiste un peu oublié à la fin des années 90, Ty Arden, Looking for the Good Life en 1999 et puis Big Hopes, juste un an auparavant, 98. Il est 22h49, bon vendredi avec nous, dans 10 minutes, place au métal sur Classique 21, en compagnie de Marie-Amélie Bastin et Cyril Huilfard, les meilleurs moments de la saison. Mais d'ici là, il nous reste encore quelques minutes avec notamment ce titre de la Canadienne Kelsey Kulick, ça s'appelle Big Deal.
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1: Kelsey Kulik à l'instant avec Big Deal. Un rapide coup d'œil sur le programme de la semaine prochaine. Je vous le rappelle, Tracy Birds et cet album Love Lesson sorti en 1995 chez MCA. Nous mettrons à l'honneur Greg Morgan, né un 17 juillet 1964 dans le Tennessee. On parlera du Texas, il y a pas mal de choses à voir et à écouter. Et puis deux titres d'un artiste un peu oublié, malheureusement. On s'intéressera à Brian White. Je vous souhaite un bon week-end. D'ici quelques instants après 23h, Classic 21 Metal, les meilleurs moments d'émission en compagnie de Marie-Amélie Gastin et Cyril Bulifard. Voici de Black Rose. On retourne en Géorgie, Atlanta 1990, Sister Lake.

0: Oak Wind avec Lemmy Kilmister au chant. Silver Machine sorti en 1972. Il va rester dans Oak Wind de 71 à son renvoi en 74. Et il fondera ensuite alors Motorhead. Et à l'époque, Hawking, en plein rock psychédélique et LSD, il va se tourner surtout vers les drogues pour se donner de l'énergie et de quoi tenir. Le speed, d'abord, ce qu'il préférait. Il prétend être resté d'ailleurs éveillé environ 2 semaines. Donc 2 semaines sans dormir tellement il en prenait. Et de cette addiction vient le nom Motorhead, qui est un terme d'argot pour désigner quelqu'un qui est gavé d'amphétamines, ce qu'il était. C'était plus un constat brutal finalement qu'un slogan marketing.
1: Et Ozzy Osbourne en parle très bien dans son autobiographie post-mortem, hein, puisqu'elle est sortie, je pense, quelques semaines seulement après le décès du chanteur de Black Sabbath. Elle s'appelle Last Rites. Dans celle-ci, Ozzy Osbourne dit à propos des excès de Lemmy, « Il était le seul type avec qui je ne pouvais pas rivaliser. Je voulais même pas essayer. Il en était à un niveau catastrophique de guindaille. Et son arme secrète, c'était le speed. Le speed et la méthamphétamine, un horrible cocktail, le genre qui fait tomber les dents, vous voyez. Je lui ai demandé une fois pourquoi il prenait tout ça. Il m'a dit, bah, parce que j'aime ça. T'es conscient que ça va te tuer, je lui ai dit. La vie va te tuer, m'a-t-il répondu en allumant une autre cigarette. Peut-être que les drogues vont me tuer un peu plus tôt, mais quel est l'intérêt de vivre 10 années de plus si c'est pour s'emmerder ? Et pour ce qui est du speed, c'est un choix pratique venant de Lemmy qui disait « Si tu veux te défoncer, autant le faire avec une drogue qui te permettra de continuer à travailler. » Ozzy Osbourne ajoute « Évidemment, personne d'autre que Lemmy n'était capable de travailler en prenant cette saloperie. » Je vous propose d'écouter Speed Freak.
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0: Motorhead à l'instant avec Speed Freak, sorti sur Iron Fist en 1982. Et on continue à parler des excès en tout genre de Lemmy. Hein. Sa réputation le précédait. Dès la trentaine, Lemmy explique qu'il va descendre une bouteille de Jack Daniels par jour. Alors, pas pour frimer, mais c'était un rituel de vie pour lui. Ce whisky est presque l'équivalent du café pour certains, un carburant permanent sans qu'il présente cela comme un modèle à suivre. Il en a pris tellement, il en a bu tellement que même son métabolisme a changé.
1: Il avait un sang jugé toxique au début des années 90, alors qu'il passe des examens à l'hôpital. Un médecin lui dit qu'il ne doit surtout pas donner son sang parce qu'il serait tellement chargé en substances qu'il pourrait nuire à autrui. Et Lemmy en parle sans morale particulière, hein, comme la conséquence logique d'une vie d'excès continu. Et c'est un petit peu plus tard, quand il va commencer à avoir des ennuis de santé, que son médecin va lui conseiller de boire plus d'eau. Du coup, qu'est-ce qu'il fait, notre ami Lemmy? Il va ajouter des glaçons à son Jack Coca. Et vers la fin de sa vie, quand tout va encore plus mal, il va définitivement abandonner le whisky pour la vodka orange. Quelle belle décision.
0: Un peu de fruits.
1: Voilà, je vous propose d'écouter un titre qui résume en 3 minutes la philosophie de vie de Lemmy Kilmister. Voici Live to Win.

0: sur Ace of Spades en 1980, c'était Motorhead avec Live to Win. Au passage, j'en profite pour saluer Jacques de Pierrepont qui est peut-être en train de nous écouter, qui sait, et qui a sorti un très beau bouquin, un motorbook avec Patchouli, qu'on regrette beaucoup aussi, et Alain Poncelet aux illustrations. J'avoue que ce livre nous a permis de retrouver pas mal d'anecdotes pour construire cette émission spéciale ce soir. Alors, dans le slogan de Motorhead, We are Motorhead and we play rock and roll, il y avait tout ce que Lemmy aimait. Il refusait les étiquettes, c'était un grand passionné de rock and roll au sens noble et large du terme, et c'est ce qu'il voulait jouer, ni plus ni moins. Il aimait Elvis, Little Richard, Chuck Berry, Jerry Lee Lewis, Buddy Holly et puis bien sûr les Beatles. En gros, il les aimait tous.
1: Il va d'ailleurs, un petit peu plus tard dans sa carrière, se faire plaisir en fondant avec Slim Jim Phantom de Stray Cats et Danny B. Harvey de The Rock Cats le supergroupe Head Cat. Vous voyez là une contraction de Motorhead et de Stray Cats. Lemmy échange alors à ce moment-là la basse pour la guitare et le chant. Il reprend tous ses titres favoris, dont celui-ci que j'aime particulièrement, c'est une reprise de Buddy Holly. Voici Well Alright.
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0: Fool's Paradise, sortait en 2006, c'était Head Cat, autre projet donc de Lemmy Kilmister. On écoutait Well, Alright. Et alors, ça c'était pas une légende, Lemmy aimait les femmes. Les rumeurs parlent de centaines, voire de milliers de partenaires. Je crois qu'il a corrigé à plutôt 1000 que 2000 d'après ce qu'on a lu. Mais ce qui compte pour lui, en fait, c'est la façon dont il traite les gens. Il refuse d'ailleurs le terme de conquête, il affirme ne pas objectifier les femmes et il répète qu'il les traite comme il aimerait être traité lui-même, même si son mode de vie reste quand même assez extrême.
1: Et il écrivait d'ailleurs dans son autobiographie en 2002 « Je ne recevrai jamais aucune reconnaissance pour avoir contribué à faire avancer la cause des femmes dans le rock'n'roll, mais pourtant je l'ai fait ». Alors heureusement, les choses ont bien changé en 23 ans et maintenant on sait à quel point il a été un pionnier pour la cause. Et lui qui regrettait que le rock'n'roll soit un milieu assez sexiste, il a collaboré avec, dès 1979, Girls' School, un groupe 100% féminin qui fera les premières parties de la tournée Overkill, mais aussi avec la punk Wendy O. Williams ou encore avec Doro. Voici en 1981 sur l'EP St. Valentine's Day Massacre, Please Don't Touch.

0: Et Soft Spades à l'instant, évidemment, hein, qu'on pouvait le diffuser ce soir dans cette spéciale consacrée à Lemmy Kilmister 10 ans après sa disparition. Lemmy apparaissait aussi dans plusieurs jeux vidéo, notamment un beat'em up où il doit sauver son groupe, dans Brutal Legend et aussi un contenu RPG lié à Motorhead. Ce sont des apparitions qui prolongent son image de figure de la culture rock dans des univers de fantasy et de science-fiction qu'il affectionne particulièrement. Hein. On sait qu'il adorait jouer au flipper et d'ailleurs Jacques de Pierrepont nous a expliqué il n'y a pas si longtemps, lui qui présente sur les scènes adore les concerts, Motorhead était attendu sur scène, Lemmy n'arrive pas, il n'arrive pas, il n'arrive pas. Jacques va voir donc en coulisses ce qui se passe et en fait il terminait sa partie de flipper.
1: Exactement.
0: Voilà,
1: priorité
0: il suffisait d'attendre. Voilà.
2: On va passer à Lemmy Kilmister et à son amour pour les uniformes et sa passion pour la guerre et les polémiques que tout ça a engendré. On va dans quelques instants vous diffuser un titre qui s'appelle 1916, plage titulaire de l'album sorti en 1991 et c'est ici un des textes les plus aboutis du chanteur. 1916, ça parle de la bataille de la baie de Somme durant la Première Guerre mondiale, lors de laquelle 19 000 soldats anglais ont été tués avant midi. Lemmy dira dans son autobiographie, encore une fois, une génération entière détruite en 3 heures. C'est en regardant un documentaire sur cet épisode assez sordide de la guerre que l'idée d'écrire cette chanson lui viendra. Il y a un survivant qui raconte dans ce docu, ils nous ont dit de marcher, pas de courir. Nous traversions le champ de bataille en marchant et tous les gars autour de moi se couchaient. Je pensais qu'ils obéissaient à un ordre que j'avais pas entendu. J'ai ensuite réalisé qu'ils étaient tous morts.

0: Motorhead à l'instant avec 1916 et comme toutes les autres du groupe, c'est une chanson anti-guerre. Lemmy n'a jamais glorifié les guerres ou la violence. Ses collections d'artefacts de la Deuxième Guerre mondiale n'étaient en rien une approbation de l'idéologie nazie, loin de là. Il voyait plutôt ça comme une étude de la stupidité humaine, un moyen d'essayer de comprendre la raison qui peut pousser un homme à en haïr un autre. Lemmy collectionne des objets militaires, y compris nazis, qu'il considère comme des pièces de musée plutôt que comme des symboles idéologiques. On va les retrouver ensemble, hein, Ozzy Osbourne et Lemmy Kilmister pour la suite. On sait que Lemmy écrivait extrêmement facilement. Du coup, Ozzy Osbourne va lui demander de l'aide. Nous sommes là en 1991 pour des paroles, pour des mélodies, ce qui donnera plusieurs chansons très connues, dont Mama, I'm Coming Home, mais ce n'est pas tout.
1: Je retourne un petit peu dans l'autobiographie d'Ozzy Osbourne, dans laquelle il raconte que les gens sous-estimaient Lemmy. Parce qu'il ressemblait à un biker, les gens pensaient que c'était une sorte de voyou, le genre de gars qui se bat dans les bars et qui vole votre portefeuille pour s'acheter de la drogue. Mais c'était un homme pacifique, éduqué et hautement intelligent. Lors de la première tournée qu'on a fait ensemble, il avait dans sa valise une paire de baskets, une paire de chaussettes et une pile de livres sur tous les sujets imaginables. Il était une encyclopédie vivante et Ozzy raconte par rapport à Mama, I'm Coming Home que Lemmy lui avait proposé son aide avec grand plaisir alors qu'Ozzy affrontait le syndrome de la page blanche et en lui amenant la démo de ce morceau, Lemmy lui avait dit en allumant sa 700e cigarette de la journée « Ok, laisse-moi ta démo et reviens dans 2 heures ». 2 heures, lui dit Ozzy Osbourne, c'est impossible. Lemmy lui dit quoi, t'en as besoin un petit peu plus tôt? Il dit non, comment tu vas faire pour écrire des paroles en juste 2 heures? Ce à quoi Lemmy répondra, c'est pas guerre épée que je suis en train d'écrire, Ozzy, c'est juste une chanson, reviens dans 2 heures. Alors, ce qui est dingue, c'est que Lemmy lisait tellement que les mots lui venaient assez naturellement et en réalité, en 2 heures de temps, il avait réussi à écrire 3 versions différentes de Mama, I'm Coming Home et à lire un livre que Ozzy venait de lui apporter sur la Seconde Guerre mondiale. Finalement, Lemmy va écrire 4 chansons pour Ozzy sur l'album No More Tears. Il va écrire Mama, I'm Coming Home, I Don't Want to Change the World, Desire et Hellraiser. Et Lemmy va avouer à Ozzy un petit peu plus tard qu'il aura touché plus en royalties sur ces 4 titres que pour l'entièreté de sa carrière au sein de Motorhead. Un triste constat selon Ozzy Osbourne pour qui Motorhead mérite évidemment bien plus de reconnaissance.

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1: Ozzy Osbourne et Lemmy Kilmister ensemble sur Hellraiser. Ici, c'était la version que vous retrouverez sur l'édition du 30e anniversaire de l'album qui était sorti en 2021. Et puis, ben vous le savez, hein, Lemmy Kilmister va décéder d'un cancer dont il apprendra l'existence, ou peut-être que lui le savait, mais en tout cas dont l'existence a été partagée 48 heures à peine avant son décès. Et puis, il va continuer de faire parler de lui après sa mort, puisqu'il avait demandé que ses cendres soient dispersées dans des lieux qui lui tenaient à cœur. Il y a une partie qui a été donné dans des balles gravées à son nom et distribuées à ses proches. On pense par exemple à James Hetfield qui s'est même fait tatouer avec des cendres mélangées à l'encre. Et puis d'autres cendres qui ont rejoint par exemple le club londonien Stringfellows dans une urne en forme de chapeau de cavalerie. Il y en a d'autres qui ont été dispersées, vous le savez, au Hellfest en France, au Wacken Open Air Festival en Allemagne et puis bien sûr son célèbre QG, le Rainbow Bar and Grill de Los Angeles. En mai dernier, sa ville natale de Burslem en Angleterre lui a rendu hommage en dévoilant une statue imposante, un dernier tour du monde rock'n'roll pour l'icône du métal, puisque comme on le disait, il a largement finalement dépassé les limites du groupe Motorhead.
2: C'est ça qui est assez incroyable, hein. Il y a beaucoup de gens qui ne connaissent pas spécialement Motorhead, mais qui connaissent le personnage Lemmy. Je pense que quand on va au Hellfest, s'arrêter en face de la statue de Lemmy Kilmister, c'est un petit peu un pèlerinage obligatoire maintenant, et c'était vraiment quelqu'un qui a personnifié le rock'n'roll. Il a mené une vie honnête, sans concession, et comme le dit Ozzy Osbourne dans cette fameuse autobiographie que je n'arrête pas de citer,

Dieu te bénisse, tu étais un guerrier et une légende, c'est un héros pour toute une communauté et c'est avec une reprise de David Bowie que je vous propose de fermer cette heure consacrée à Lemmy Kilmister sur Undercover sorti en 2017. Voici Motorhead et Heroes.

fin de cette émission consacrée à Lemmy Kilmister. J'espère qu'elle vous a plu. 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

0: Il est minuit.
1: Bonsoir à toutes et à tous. Fabien Maigri pour vous informer. L'aventure s'arrête donc en quart de finale pour les Diables Rouges. La Belgique a pourtant longtemps cru pouvoir créer l'exploit, mais un but de Merino à la 88e minute de jeu, peu après la sortie sur blessure de Thibaut Courtois, a ruiné les espoirs des supporters. Score final 2-1 pour l'Espagne. Manuel Jousse, vous avez vécu cette rencontre au stade de Los Angeles aux États-Unis. Le rêve est stoppé pour les Belges, mais avec un petit sentiment de frustration.
2: Et oui, la fin de l'aventure pour les Diables Rouges qui ont été héroïques contre l'Espagne mais qui ont subi beaucoup de coups du sort. Dès l'entame du match, il a fallu faire sans le capitaine Youri Tielemans qui s'était blessé à l'échauffement. Les Diables ont résisté pendant une demi-heure avant d'encaisser le but d'ouverture des œuvres de Fabiano Ruiz, le milieu du PSG. Mais ils ont surtout réussi à réagir et à égaliser quelques minutes avant le repos avec un nouveau but de la tête pour Charles de Ketelaere, le tout premier but encaissé par l'Espagne dans ce tournoi. Les Diables se sont accrochés, ils y ont cru jusqu'au bout, mais malheureusement, nouveau coup du sort en deuxième mi-temps, Thibaut Courtois est sorti sur blessure et son remplaçant, Sene Lammens, a été malheureusement coupable sur le but espagnol tombé à 2 minutes du terme. Une frappe lointaine du défenseur Cubarsí relâchée et puis repoussée au fond du but par l'inévitable Merino qui avait déjà offert la qualification au tour précédent contre le Portugal. Les Diables donc sortent la tête haute, mais forcément il y a beaucoup de regrets et de frustration.
1: Merci Manu, la Rora avec sa pépite, Lamine Yamal, élue joueur du match, est donc en demi-finale où elle retrouvera la France mardi prochain, mardi le 14 juillet, pour un remake de l'Euro 2024. En tennis, l'Italien Yannick Sinner jouera contre l'Allemand Alexander Zverev ce dimanche en finale messieurs à Wimbledon. Chez les dames, la finale c'est ce samedi entre deux Tchèques, Karolina Muchova et Linda Noskova. Je vous rappelle aussi la première victoire d'étape d'un coureur belge, Tim Merlier, au Tour de France. Arrivé au sprint à Bordeaux, Tadej Pogacar conserve le maillot jaune. L'incendie meurtrier en Andalousie, dans le sud de l'Espagne, a fait au moins 12 morts. D'après le ministre espagnol de l'Intérieur, les victimes sont de plusieurs nationalités. Des Belges pourraient faire partie de ce dramatique bilan, mais rien n'est confirmé à ce stade. Les autorités attendent les autopsies et l'identification des corps avant de communiquer davantage. Le drame s'est produit dans une région où vivent de nombreux touristes. Le gouvernement fédéral serre un peu plus la vis. Il prévoit un effort budgétaire supplémentaire de 10 milliards d'euros d'ici 2029, soit 2 ans plus tôt que prévu. Objectif, éviter que la dette ne fasse boule de neige et respecter les engagements européens. Les discussions entreront dans le vif du sujet lors d'un conclave fin septembre, avant le discours de politique générale de Bardo Ever devant la Chambre en octobre prochain. C'est tout pour ce rendez-vous d'information. Merci de nous avoir suivis. Passez une bonne fin de soirée.
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0: Il est 1h.
1: Bonne nuit à tous, Fabien Magri pour ce résumé de l'actualité. L'aventure s'arrête en quart de finale du Mondial pour les Diables Rouges. La Belgique a pourtant longtemps cru pouvoir créer l'exploit face à l'Espagne, mais un but de Merino à la 88e minute, peu après la sortie sur blessure de Thibaut Courtois, a ruiné les espoirs des supporters. Score final 2-1. La Roja, avec sa pépite Lamine Yamal, élu joueur du match, est donc en demi-finale où elle retrouvera la France mardi prochain, le 14 juillet. En tennis, l'Italien Yannick Sinner jouera contre l'Allemand Alexander Zverev ce dimanche en finale messieurs à Wimbledon. Chez les dames, la finale c'est ce samedi entre deux Tchèques, Karolina Muchova et Linda Noskova. Je vous rappelle aussi la première victoire d'étape d'un coureur belge, Tim Merlier, au Tour de France. Arrivé au sprint à Bordeaux, Tadej Pogacar conserve le maillot jaune. L'incendie meurtrier en Andalousie, dans le sud de l'Espagne, a fait au moins 12 morts, d'après le ministre espagnol de l'Intérieur. Les victimes sont de plusieurs nationalités. Des Belges pourraient faire partie de ce dramatique bilan, mais rien n'est confirmé à ce stade. Les autorités attendent les autopsies et l'identification des corps avant de communiquer davantage. Le drame s'est produit dans une région où vivent de nombreux touristes. Le gouvernement fédéral belge serre un peu plus la vis. Il prévoit un effort budgétaire supplémentaire de 10 milliards d'euros d'ici 2029, soit 2 ans plus tôt que prévu. Objectif, éviter que la dette ne fasse boule de neige et respecter les engagements européens. Les discussions entreront dans le vif du sujet lors d'un conclave fin septembre. C'est une énorme prise, plus d'une tonne et demie de cocaïne saisie à Oosterwijzel près d'Anvers. La police judiciaire fédérale a découvert la drogue dans un hangar alors que 7 suspects tentaient de la transférer. La cargaison venait d'Équateur et était dissimulée dans des caisses de bananes arrivées par le port d'Anvers. Les 7 hommes, belges et néerlandais, seront présentés à un juge d'instruction. C'est tout pour ce rendez-vous d'information. Merci de nous avoir suivis. Fini les rêves de football. Je vous souhaite de passer tout de même une agréable nuit.
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